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Bonjour chères auditrices, chers auditeurs. À l'approche du 8 mars, j'ai voulu rendre hommage à une femme trop souvent caricaturée, pétroleuse, vierge rouge, sorcière de la commune. Je vous propose de la retrouver à travers ses mémoires publiées en 1886. Un livre à part, écrit à vif, où Louise Michel apparaît comme une figure emblématique de la commune et comme conscience en devenir. Une voix portée au-delà des frontières. Parcourir cette autobiographie, c'est avancer sans carte. On progresse, on s'arrête, on revient en arrière. Le récit est exigeant, très 19e siècle, sans chapitre ni chronologie. Un procès surgit avant un souvenir d'école. Un rêve suit un bombardement. Une réflexion politique interrompt un poème. Louise écrit comme elle vit, dans l'urgence, dans l'instinct, avec une liberté totale. J'écris comme on crie dans la nuit. C'est la voix d'une combattante en prison, en exil, sur les barricades, qui n'a jamais renié une seule de ses idées. Tout commence dans le château glacial de Vroncourt en Haute-Marne, surnommé le tombeau. Louise est née bâtarde d'un châtelain et d'une servante. Elle est élevée dans les non-dits, entre un grand-père anticlérical et une grand-mère mystique. Louise comprend très tôt que la justice n'a pas été conçue pour les pauvres, encore moins pour les femmes. Très jeune, elle colle des affiches républicaines, écrit des poèmes, instruit les filles, défend les animaux, réclame l'égalité salariale. Louise n'est pas dénuée d'humour. J'avais collé une affichette républicaine sur le dos d'un sergent de ville. Elle me restait, il fallait bien la placer quelque part. Insolence tendre, gravité mêlée de compassion, tout Louise Michel est là. Derrière la caricature de l'anarchiste violente, on découvre une douceur inattendue. À Saint-Lazare, lieu à la fois couvent et prison, elle touche les religieuses par sa bonté. Partout où elle est enfermée, Louise soutient, écoute, écrit pour ceux qui n'ont personne. Elle ne recule jamais devant les tribunaux, assume tout, ne se justifie pas, ne demande rien pour elle. Louise refuse même une grâce présidentielle parce qu'elle n'incluait pas ses camarades. Mieux vaut la prison que la trahison. À côté de l'icône politique, il y a aussi une femme d'une grande culture. Poète, dessinatrice, botaniste passionnée, curieuse de science, au point d'anticiper certaines intuitions de Pasteur. Son œuvre littéraire est considérable, romans, contes, poèmes. Une sensibilité qui surprend chez une révolutionnaire trop souvent réduite aux barricades. Louise rêve de délivrer Dreyfus à l'île du diable, d'imaginer une tour Eiffel inversée pour faire descendre plus vite les mineurs dans la galerie. Même ses utopies ont une cohérence. Elles naissent toujours du côté des humiliés. Lire Louise Michel aujourd'hui, c'est exigeant et c'est salutaire. Ses mémoires ne sont pas un récit ordonné, c'est un chaos magnifique.

Louise naît le 29 mai 1830. Sa mère, Marie-Anne Michel, est servante. Son père est probablement le fils du châtelain, paternité cachée pour préserver la réputation des maîtres. Enfant unique, Louise grandit dans le château glacial de Vroncourt en Haute-Marne. Autour d'elle, les campagnes bruissent de légendes, de peurs, de fantômes. Croyances populaires et traditions anciennes façonnent très tôt son imaginaire. Élevée par les châtelains qu'elle considère comme ses grands-parents, Louise grandit dans la solitude. Attentive, elle écoute, observe, retient tout. Son grand-père, anticlérical, ancien officier de l'Empire, lui transmet son indépendance d'esprit. Sa grand-mère, profondément mystique, nourrit son monde intérieur. L'enfant reçoit une instruction solide, rare pour une fille de son époque. Une image la marque à jamais. Une oie décapitée qui continue d'avancer quelques pas. Louise développera une compassion absolue pour les animaux. Elle comprend très tôt que la cruauté envers un animal et celle envers un humain obéissent à une même logique de domination. Mais la compassion ne suffit pas. Il faut changer la société. Au catéchisme, elle ose même contredire le prêtre. Dans les années 1840, la liberté intellectuelle des femmes est bafouée. Les sciences et l'histoire sont réservées aux garçons. Aux filles, on enseigne la morale, la couture, l'obéissance. À 19 ans, tout bascule. Ses grands-parents meurent. Avec eux, disparaissent la protection, le statut et même le nom. Louise et sa mère s'installent à Chaumont et reprennent officiellement le nom de Michel. La jeune femme devient institutrice mais refuse de prêter serment à Napoléon III. Ce refus lui ferme les portes de l'enseignement public. Alors, elle enseigne autrement. Elle fonde des écoles dans les villages pauvres. Les salles de classe sont glaciales, les élèves affamés et mal vêtus. Pendant ce temps, le Second Empire s'installe. Napoléon III impose un régime autoritaire. Louise, elle, regarde ailleurs. Elle rêve de république, de justice, de dignité.

Au milieu du XXe siècle, les premières luttes féministes émergent. On ose évoquer l'instruction des filles, le travail des femmes, leur place dans la société. Louise vit au contact de la misère, de la famine et de la condescendance masculine, y compris chez ceux qui se disent progressistes. Elle tranche. Prenons donc notre place sans la mendier. La jeune femme agit pour une égalité d'instruction entre filles et garçons et pour un travail rémunéré des femmes. Elle refuse que la prostitution soit l'unique issue économique proposée aux pauvres. Peu à peu, la jeune femme se radicalise politiquement. Une lecture renforce sa détermination. Les paroles d'un croyant, de Félicité de Lamennais, un prêtre en rupture qui dénonce l'oppression des peuples et l'alliance de l'Église avec les puissants. Dieu ne marche pas aux côtés des tyrans, mais aux côtés de ceux qui souffrent.

À 26 ans, Louise rejoint Paris. La ville est un immense chantier haussmannien. La misère gronde. La jeune femme enseigne et vit chichement dans des chambres insalubres. Elle suit les cours d'instruction populaire rue Hautefeuille, où se tisse la République du futur. Louise correspond longuement avec Victor Hugo. Elle admire l'écrivain autant que le républicain engagé. Dans cet univers littéraire réservé aux hommes, elle écrit sous pseudonyme masculin, Enjolras, le chef révolutionnaire des Misérables. À Montmartre, elle rejoint un petit cercle d'institutrices. Mademoiselle Poulain, à la santé fragile mais infatigable, et Madame Vollier, femme douce et joyeuse. Ensemble, elles partagent enseignements, tâches quotidiennes, les inquiétudes aussi. Les trois femmes forment une petite communauté éducative soudée. En 1865, sa mère vend ses terres afin de financer un externat que Louise dirige rue de Cloïs. 3 ans plus tard, cette fragile stabilité s'effondre. Madame Vollier meurt brutalement. Pour Louise, c'est la perte d'une amie, d'un appui, d'un véritable foyer. La jeune femme en est convaincue. Le pouvoir corrompt, comme la tunique de Nessus qui brûle celui qui la porte. Elle lit les révolutionnaires russes, admire leur refus du compromis. À la fin du Second Empire, soutenue par la Société pour l'instruction élémentaire, Louise cofonde une école professionnelle gratuite. Ateliers, cours du soir, débats philosophiques. La police impériale surveille ces femmes trop éclairées. Dans les réunions, on chante la Marseillaise. On s'insurge contre la guerre que prépare Napoléon III. En 1870, sa mère, épuisée et inquiète, la rejoint à Montmartre et vit auprès d'elle jusqu'à l'arrestation de Louise. Leur lien ne sera rompu que par la déportation. Louise se reprochera de l'avoir négligée. Le combat dévore tout. La jeune militante intègre les milieux révolutionnaires. La guerre franco-prussienne éclate. Paris est assiégé. La famine s'installe. Louise organise des cantines, rejoint les comités de vigilance des citoyennes du 18e. Elle en est élue présidente. Les autorités fulminent. Une femme qui commande, c'est une provocation. Le 18 mars 1871, Paris, affamé, se soulève.

les femmes jouent un rôle décisif. Elles entourent les troupes, désarment les soldats par leur seule détermination. Louise propose d'aller seule éliminer Thiers. Projet avorté. La jeune militante est partout, à cheval, en uniforme de la garde nationale, aux réunions nocturnes où l'on rêve d'écoles nouvelles, d'égalité salariale, d'une république sociale. Des foulards rouges et noirs s'agitent dans les rassemblements. Les soldats fraternisent avec le peuple. La commune s'installe. Louise écrit des poèmes dont « Les œillets rouges », hommage aux militants tombés. La semaine sanglante écrase Paris. Les fédérés sont massacrés. Les femmes arrêtées, humiliées, traquées. Louise se bat sur les barricades de Montmartre, de Clignancourt, dans les ruelles saturées de fumée et de sang. Arrêtée quelques mois plus tard, son procès se transforme en tribune politique. Louise refuse de se défendre, impressionne les juges par la clarté de ses réponses. Dans la salle, des soutiens se font entendre. Louise déclare « Je ne peux pas vivre, ma patrie est morte, si vous n'êtes pas des lâches, tuez-moi !» Louise est condamnée à la déportation. En 1873, après 2 ans de détention, elle embarque pour 4 mois de traversée, direction la Nouvelle-Calédonie. Louise observe, écrit, console. Elle débarque sur la presqu'île Ducos, battue par les vents. Les déportés doivent bâtir leurs abris, comme des Robinsons, sans illusion. Les relations sont tendues entre communards, mépris, querelles stériles. Louise refuse les clans. Elle enseigne aux enfants de déportés, puis aux Kanaks. Elle est frappée par leur vivacité et leur grâce naturelle. Avec presque rien, ces taillos étonneraient l'Europe. On aurait dû leur envoyer des instituteurs, pas des fusils. Louise apprend leur langue, collecte leurs légendes, recueille chats, chiens, oiseaux blessés. Elle comprend que l'injustice sociale, ici comme ailleurs, naît de la domination, du mépris et de la colonisation brutale. En 1878, la révolte kanak éclate. Alors que certains communards soutiennent la répression coloniale, Louise défend les insurgés. Le grand chef Ataï, trahi et frappé, meurt. Comme un arbre. Son crâne est envoyé à Paris, un trophée. Un autre souvenir la poursuit. Passé doué, communard, brisé, citant Proudhon, au-dessus du bagne. Celui qui produit tout ne possède que la misère et la mort. Passédoué meurt peu après. L'amnistie générale est proclamée en 1880.

police la surveille. Elle dérange et elle dérangera toujours. Louise publie La Misère, un roman social. Le 18 mars 1882, salle Favier, elle rompt avec les socialistes parlementaires et adopte le drapeau noir, symbole du deuil et des illusions perdues. Louise devient l'icône de l'anarchisme moderne. Elle rejette la propriété comme une chaîne de plus. Ni héritage, ni rente, ni capital. La propriété n'est qu'une forme polie du vol. Louise est témoin de la misère des femmes, prostituées, voleuses, mères affamées. Les femmes doivent cesser de geindre et prendre place dans la lutte. C'est aussi l'épuisement. Louise a 53 ans. Elle tente de mettre fin à ses jours, accablée par la misère et les attaques. Accusée de détournement, elle publie la liste exacte des sommes distribuées. La transparence contre la calomnie. La blessure ferrée ne s'est jamais refermée. Son ami fusillé 10 ans plus tôt. La sœur de Ferré, Marie, fière et fragile, disparaît à son tour. Louise en restera meurtrie. En 1885, sa mère meurt également. Louise reconnaît l'humanité des agents venus la conduire à son enterrement, mais refuse toute faveur. « Je ne veux pas de privilèges, seulement mon droit. » Louise clôt ses mémoires en défendant l'honneur de cette famille brisée. Elle réfute les ragots sur sa naissance, réaffirme que ses parents s'aimaient.

l'autobiographie se referme en 1886. Louise a 56 ans. 2 ans plus tard, au Havre, elle est visée par un royaliste. Une balle restera logée dans son crâne. Louise refuse de porter plainte. On n'emprisonne pas la misère humaine. Harcelée par la police, elle s'installe à Londres. Elle y fonde une école libertaire, enseigne aux enfants pauvres. À Whitechapel, elle devient une référence du milieu anarchiste. Elle échange avec Pierre Kropotkine, l'un des grands penseurs de l'anarchisme. Louise soutient Ravachol, non pour les bombes qu'il a posées, mais pour la misère qu'il a façonnée. En 1895, elle fonde le Libertaire. Dans ses pages, elle attaque sans relâche l'armée, la prison, la peine de mort, l'exploitation, les violences faites aux femmes et même la souffrance animale. En 1904, affaiblie mais toujours combative, elle repart militer, cette fois en Algérie. De retour en France, Louise est initiée dans une loge maçonnique mixte et prononce la femme et la franc-maçonnerie. Ce sera l'une de ses dernières prises de parole.

Louise meurt le 9 janvier 1905 à Marseille. Ses obsèques rassemblent 50 000 personnes. Ouvriers, communards, anarchistes, femmes du peuple, une foule qui la considérait déjà comme une conscience vivante. Rebelle, déportée, combattante, poète, institutrice, Louise Michel demeure un emblème de courage et de liberté, dont notre époque a plus que jamais besoin. À la fin de ses mémoires, elle écrit « Par vous, j'ai commencé ce livre. Par vous, je le termine. » Elle aurait pu ajouter « Sans justice, même les morts ne reposent pas en paix. » Ce qui subsiste de ces combats, ce n'est pas une doctrine figée, c'est un mouvement, une liberté indocile, sans peur, sans compromis. Un siècle plus tard, Louise Michel nous parle encore. Beaucoup ont tenté de s'approprier son image, communiste, féministe, républicain. Plus récemment, certains mouvements

preuve qu'elle n'appartient à personne, mais à tous. Merci de votre fidélité, chères auditrices, chers auditeurs. Le mois prochain, très loin d'ici, nous partirons vers un autre imaginaire, celui d'un créateur issu d'un pays qui célèbre la floraison des cerisiers, un maître de l'animation, dont les univers dialoguent avec le vent et les machines, et où les enfants perçoivent le monde avec une lucidité que les adultes ont souvent perdue.

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0: quoi ?
1: Bah, un seul long soupir salé. Cette phrase très longue que personne n'a jamais finie. Cette haleine qui se casse en syllabes. Ce cœur immense qui bat un peu plus lentement que le nôtre. Mais quoi ? Mais la mer, bien sûr. Elle vous appelle maintenant que les beaux jours sont là. De toute façon, elle vous attend toujours. Elle est celle dont vous ne vous lassez jamais. Elle est celle que vous chérirez toujours. Auditeurs et auditrices libres, Charles Baudelaire vous murmure. La mer est ton miroir. Tu contemples ton âme dans le déroulement infini de sa lame et ton esprit n'est pas un gouffre moins amer. Sans déconner, Charlie, j'espère que non. Ou alors, on parle de l'esprit de Sylvain Tesson, parce que c'est là qu'on va plonger. On va faire un tour avec les fées, avec Sylvain Tesson. Je vous explique ce que je crois. Il y a des livres qui se lisent, et puis il y a ceux qui s'écoutent. Et avec les fées de Sylvain Tesson se lit avec l'oreille collée au vent, au granit, à la mer. Ce qu'on y découvre, ce sont les fées. Plongeons nos doigts dans leurs cheveux qui sentent la pluie salée, nos yeux dans leurs prunelles couleur de bruyère, et laissons-les nous égarer dans les chemins creux des territoires celtes. D'abord, une petite mise au point quand même. Quand Tesson parle de fées, il ne parle pas de paillettes. Il parle de pierre, de landes, d'un monde où les sources ont un caractère, où les falaises murmurent des histoires que seuls les plus patients d'entre nous entendent, de ces endroits où le portable ne capte plus, mais où l'âme, bizarrement, capte mieux. Bref, un livre qui parle d'un monde très ancien, le monde celte. Dans ce livre, Tesson marche, beaucoup, et navigue aussi. Il parcourt l'arc celte qui va de la Galice à l'Écosse, en passant par la Bretagne, les Cornouailles, le Pays de Galles, l'Irlande et l'Écosse. Partout où la terre finit dans l'océan, là où le ciel hésite, là où le brouillard invente des cathédrales. Il marche sur des terres qui n'ont jamais complètement accepté la modernité, des terres qui disent encore « ralentis ».

Ici, tout est légende, nous dit-il. Un rocher, c'est peut-être un géant fatigué. Une grotte, une bouche vers l'autre monde. Un étang, un miroir pour les âmes distraites. Et Sylvain Tesson, dans Avec les fées, il écoute, il respecte, il prend les mythes au sérieux. Et puis il y a la mer, l'Atlantique, immense, indifférent, magnifique, qui te rappelle que tu es petit, tout petit, mais vivant. Marcher en pays celte, nous montre Tesson, ce n'est pas faire du sport, c'est dialoguer avec la pluie, avec les ajoncs, avec les menhirs, mais oui, même les menhirs. Ces grandes pierres qui savent tout et ne disent rien. Et puis dans Avec les fées, Sylvain Tesson nous dit aussi qu'au sein de ce territoire, le temps ne va pas droit. Il tourne comme les marées. Les morts ne sont jamais loin, les anciens, les korrigans, les druides, les saints étranges, les pèlerins jamais partis, les légendes jamais finies. Tesson marche dans ce temps-là, un temps large, un temps respirable. Parce qu'Avec les fées de Sylvain Tesson, c'est un livre contre l'oubli, contre l'effacement des paysages, contre la disparition des chemins, contre les villages photocopiés, c'est un livre qui dit « Attention, ici quelque chose vit encore ». Sylvain Tesson écrit parfois comme un barde fatigué. C'est vrai, c'est un peu énervant, un poète un peu râleur, quoi. Un druide ironique qui aurait lu trop de rapports technocratiques. Il se moque des panneaux, des normes, des discours qu'il juge creux. C'était son, quoi. Mais dans Avec les fées, il défend farouchement le sauvage. Il défend les tempêtes, les nuits noires, les chemins boueux, les villages reculés, les silences. Tout ce que le monde moderne essaie d'effacer, d'après lui. Je dirais que lire Avec les fées de Sylvain Tesson, c'est marcher sans bouger. C'est sentir le vent dans les 216 pages qui le constituent. C'est se dire qu'on fait partie du paysage et pas l'inverse. Alors, c'est vrai, ce livre ne fera pas de vous un druide, quoique, mais il vous donnera envie de marcher autrement, de regarder mieux, d'habiter le monde avec délicatesse. Voilà, pour conclure, Avec les fées de Sylvain Tesson, c'est une balade initiatique dans l'âme celte, une traversée entre réel et légende, entre granit et nuages, entre humidité diffuse et air flottant, entre l'immuable et le changeant. Entre aujourd'hui et hier, et peut-être qu'un jour, après l'avoir parcouru ce livre, au détour d'un sentier irlandais ou breton, dans une lumière grise et dorée insaisissable, vous aurez cette sensation étrange que le paysage vous regarde et qu'il attend simplement que vous soyez digne de lui. 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

0: 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Bonjour à toutes et tous, bonjour à chacun, chacune. Vous écoutez Radio BLV, bienvenue dans Joyeux Bazar, le cabinet de curiosités vivantes, avec aujourd'hui Sylvie au micro et Clément à la technique. Bonjour Clément.
1: Hello Sylvie.
0: C'est parti. Aujourd'hui, un joyeux bazar musical avec voix de femme entre terre, folk et chanson. Être musicienne, chanteuse, vivre ailleurs qu'à Paris, démarrer, vivre de sa création, monter des projets en solo, évoluer au gré des rencontres et des envies, être soutenue ou pas, trouver les bons partenaires, tracer son chemin de femme artiste. Autant de réflexions et questions autour desquelles nous échangerons et partagerons avec les trois invitées musiciennes dans la Drôme, avec nous, en studio, ici, à BLV, Marie, qui depuis 2023 écrit à la pointe des cordes vocales et de guitare son projet Dirpola. Bonjour Marie.
2: Bonjour.
0: Et bienvenue.
2: Merci beaucoup.
0: Gwen Soli, qu'on connaît en solo, en duo, dont Gwen Soli et Monsieur G, en groupe avec Évasion ou encore en duo avec Sophie Duchamp pour le projet Pharaon. Bonjour.
3: Bonjour.
0: Et bienvenue Gwen, à nouveau.
3: Merci.
0: Et avec nous aussi, mais qui nous rejoindra tout à l'heure par téléphone, Carolina Blazik, qui est chanteuse, autrice et photographe pour le projet Wildwood Soli. Et en fait, elle est déjà, d'ores et déjà là avec nous par téléphone. Bonjour Carolina.
4: Bonjour.
0: Et enfin, on aura aussi Héloïse et Ilan qui nous donneront quelques idées sorties culturelles à la fin de l'émission. On leur dira coucou tout à l'heure. Pour se mettre en jambes, on démarre avec le morceau qui fait bouger. Aujourd'hui, tout groovy. C'est la brésilienne Marie Froes. Je ne sais pas comment on dit d'ailleurs. Il va falloir que j'apprenne le brésilien un jour. Entrelace la musique populaire brésilienne avec le jazz, la soul et le R&B. On l'a découverte avec son titre « Valtimbora » avec le duo lyonnais Trinix, mais c'est bien en solo qu'elle fait une belle tournée européenne cette année. Elle sera jeudi 16 juillet au Théâtre Antique à Arles, c'est pas si loin, pour le festival, le très joli festival Les Suds. Ça s'appelle Momento et c'est tout de suite dans vos oreilles.

0: Momento de Mary Fraes. J'espère que vous avez jeté vos chaises pour pouvoir danser. Un spécial musicienne, donc, et on ouvre le concert avec Carolina. Bonjour à nouveau, Carolina.
1: Oui, bonjour, comment ça va?
0: Bien, et toi?
1: Ça va très bien, merci.
0: Bon, parfait. Alors, tu es née en Pologne, mais tu as adopté la Drôme, précisément le Vercors, comme terre de vie et aujourd'hui de création avec ton projet Wild Woods Holly, un projet multifacette parce que tu es chanteuse, autrice et aussi photographe, il me semble.
1: Oh, oui, c'est vrai, j'ai un petit background en audiovisuel. Je travaillais dans le documentaire d'auteur à l'époque. Du coup, j'adore ce qui est image.
0: Alors effectivement, l'image fait aussi partie de ce projet Wildwood Zoli qui n'est pas que de la musique, mais qui est quand même principalement de la musique. Comment est né ce projet Wildwood Zoli?
1: Eh ben, il est né plus d'un besoin personnel, individuel de s'exprimer. Et c'était lors de mon congé maternité. Je me suis retrouvée dans le silence avec mon enfant qui avait à peine quelques mois. J'avais vraiment envie et besoin de parler. Et la meilleure façon que je trouvais pour parler de ce que je traversais, ce dont je me suis rendu compte, c'était d'écrire des chansons. Ça n'a pas été envisagé par moi avant. C'est-à-dire, c'est un cheminement artistique intéressant. Et, du coup, c'est même l'idée de vouloir s'exprimer qui m'a poussée à apprendre la guitare. Donc je commençais à apprendre les tout premiers arpèges sur la guitare classique en 2023, quelque chose comme ça.
0: D'accord.
1: Donc ça a commencé il y a pas très longtemps, avec toujours cette idée quand même de que le texte, que l'écriture, que ce que j'ai envie de dire finalement reste quelque part comme une empreinte sur le temps. C'est ça l'intention du projet. Et il se trouve que c'est devenu un projet de musique.
0: Alors, c'est joli le texte comme une empreinte sur le temps. On va pas mal parler poésie finalement aujourd'hui.
1: Oui.
0: entre vous toutes. Quand tu dis ce besoin, en fait, je me suis retrouvée face au silence et donc ce besoin de parler, d'écrire des chansons, enfin, en tous les cas, c'est le média. Tu n'avais donc jamais fait de musique avant. Par contre, tu avais un parcours de création, comme tu viens de nous parler d'audiovisuel. Est-ce que c'était quand même quelque chose, la création, qui était quotidien, qui t'était totalement familier?
1: Oui, mais plus dans le cinéma documentaire et dans le cinéma en général. Dans l'image, on peut dire. C'est-à-dire que j'adorais toujours transmettre des idées ou des ambiances émotionnelles, ce que fait très bien la musique aussi, mais de mettre ça par l'image. Et un de mes réalisateurs préférés, Tarkovsky, en fait, il m'a beaucoup inspirée parce que justement, il faisait des portraits, des univers émotionnels intenses, souvent par le biais de la femme. Que ce soit la mère, la femme, etc. Du coup, moi, je pense que ça m'a beaucoup influencé dans ma pratique aussi, dans mon travail. C'est pas que je me compare à Tarkovsky, loin de ça. Mais je veux dire, il y a quand même une empreinte très importante du cinéaste et du cinéma documentaire en général. Donc là, loin de Tarkovsky, quand même, pour dire que ça m'était assez proche dans cette documenter mon quotidien avec des images et que ça parle un tout petit peu du sentiment d'isolation et en même temps de la beauté de tout ce que je traversais dans cette période intense qui est le début de la maternité.
0: Donc la solitude et la beauté, deux axes, effectivement. Quand tu parles d'images, est-ce que c'est, quand tu écris, est-ce que ce sont des images qui viennent avant même les émotions?
1: Merci beaucoup pour cette question, elle est super intéressante. Ce qu'il y a en premier, par contre, c'est le texte, en soi, c'est la parole. Elle est souvent accompagnée assez rapidement par une mélodie. Je pense que ce qui se passe, en tout cas pour moi, dans le processus de création, c'est, moi j'appelle ça l'écriture de l'inconscient, et par le fait que du coup on accède un tout petit peu à l'inconscient qui essaye de s'exprimer, comme la poésie ou l'écriture intuitive, automatique, etc. Du coup, ça permet à ce que les choses émergent un peu de l'inconscient et viennent à la surface. Et là, on se rend compte. Donc moi, je rigole souvent que je fais un peu du développement personnel avec avec mon projet créatif, avec la musique, parce que en fait, après, c'est plus la question de lâcher la chose et de la publier qui est difficile, parce que je me dis, oula, les gens, ils vont savoir ce qui se passe dans ma tête, oui. Ça va pas être joli. Mais autrement, il y a vraiment quelque chose du travail de l'inconscient qui a envie de s'exprimer. Et moi, je me suis dit, j'ai le privilège de vivre. C'est une difficulté, mais aussi un privilège de vivre dans le pays où je ne m'exprime pas avec ma langue natale. Mmh. Donc, je peux avoir un peu plus de courage de dire des choses puisque je ne parle pas dans ma langue d'origine. Parce que je pense que si j'étais en Pologne et que je devais parler de tout ça en polonais, ça serait peut-être un poil plus difficile. Vous voyez ce que je veux dire? Et oui. Comme je travaille au quotidien, je parle en anglais et en français, j'ai un peu cette chance-là de pouvoir lâcher les choses et du coup, ça fait du bien.
0: Et ça fait une petite distance. Ça permet une petite distance, effectivement.
1: Oui, qui est nécessaire des fois.
0: Oui. Est-ce que tes inspirations, donc on a parlé de Tarkovsky très bien, mais c'est en tant que musicienne, est-ce qu'il y a des inspirations particulières?
1: Alors, moi, j'ai
0: des grandes références.
1: Oui, j'écoute un tout petit peu de tout en musique, mais en ce qui concerne moi, ce que je fais, j'ai compris que ça ressemble pas mal au travail, par exemple, de Sibyl Bayer ou Vashti Bunyan. Donc, c'était des chanteuses, écrivaines, poétesses folk qui traduisaient un tout petit peu, pareil, leur quotidien et leur chagrin, leurs espoirs, etc., vers la musique. Du coup, moi, je dirais justement Sibyl Bayer, Vashti Bunyan. Après, mon musicien préféré de toute ma vie, c'est Bon Iver.
0: D'accord.
1: Et c'est lui qui m'a le plus, je pense, inspiré musicalement là, dans ce que je fais. J'espère que vous m'entendez un peu
0: oui.
1: mieux, désolée.
0: Oui, non, pas de souci. C'est vrai que c'était un petit peu haché. Le département de la Drôme a créé il y a quelques années déjà le dispositif AOC, accompagnement opérationnel de création, porté par le réseau des musiques actuelles du département Mise en Pli. Et ce dispositif qui est mis en œuvre par la Cordo, c'est un soutien artistique. Il accompagne les musiciens et musiciennes, amateurs et amatrices, en voie de professionnalisation dans la Drôme. Alors Marie, qui est avec nous, Dirpola, donc tu en as bénéficié en 2023 pour ton projet Dirpola, et puis le dispositif a évolué. Et Carolina, toi tu bénéficies donc d'AOC depuis l'année dernière, et si je ne dis pas de bêtises, c'est pour 2 ans, c'est ça?
1: Oui, exactement. Ça a commencé l'année dernière et ça continue là cette année. Oui.
0: Très bien. Alors, quels sont les apports que tu trouves le plus adaptés par rapport à ta réalité de musicienne et puis de femme et qui a aussi une vie professionnelle. Enfin voilà, parce que c'est une réalité aussi de et là c'est vous êtes similaires Marie et toi où effectivement il faut arriver à articuler tous ces personnages, tous ces pans de vie en même temps. Et est-ce qu'il y a des choses qui sont les plus adaptées, les plus pertinentes dans ce qui t'est proposé dans AOC?
1: Oui, absolument. Je pense que tout d'abord, c'était tout simplement l'idée de sortir de chez moi. d'aller, par exemple, sur scène avec mes chansons. Désolée, je rigole. Mais c'est littéralement ce qui s'est passé pour moi parce que c'est passé assez vite. Donc, je pense que l'apport, le soutien le plus important du dispositif, c'était de m'aider à monter sur scène.
0: Super.
1: Que ce soit la scène de la Cordo, parce qu'on avait fait un concert de restitution du projet le 12 décembre dernier, ou que ce soit des petites scènes locales, ça permet très clairement de se confronter à la réalité dure, de ce que c'est de faire un live, de tenir un live de 45 minutes devant 100, 200 personnes qui sont là pour t'écouter.
0: Ouais.
1: Donc moi, c'est ça qui m'a le plus, je dirais, aidé à apporter du soutien, puis à tout un réseau de professionnels qui sont très à l'écoute et des très très belles personnes qui sont là pour nous soutenir et pour éventuellement nous diriger, donner du conseil. C'est sûr que ce n'est pas un cheminement qui est facile et c'est un moment assez vulnérable pour plein de raisons. Déjà, le fait de se mettre à nu, pas littéralement, mais de montrer ce qu'on chante, de dévoiler tout ça sur scène et ensuite de vivre dans une certaine précarité, faut le dire aussi. Mm-hmm. Ce n'est pas un moment facile pour les artistes, disons, le tout début. Donc, c'est sûr que tous les
0: soutiens sont bienvenus. Alors on va continuer à discuter avec Marie et avec Gwen qui sont dans le studio. En tous les cas, j'ai choisi ton titre I'll Try Again, donc d'accord, de Wildwood Holly, pour comme morceau qui adoucit la journée, qu'on entendra donc en fin de cette émission. Et comme tu dois nous quitter avant la fin de cette émission, est-ce que tu peux nous dire quand même deux mots sur ce titre?
1: I'll Try Again, c'est un des premiers titres que j'écris et ça parle beaucoup du deuil. Et je pense que justement, c'est le travail.

0: infiniment d'avoir été avec nous, Carolina.
1: Oui, merci beaucoup, Sylvie.
0: Et puis, bonne route et à très, très vite.
1: À bientôt, salut.
0: Et on va tout de suite écouter justement un morceau de Dear Paula, c'est Skies of Arus, et ça sera notre respiration musicale, et elle nous le présentera par la suite.

0: Voilà, on était bien partis sous ces ciels d'Aarhus. 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Marie qui est derrière Dirpola, le projet qu'on vient d'entendre. Est-ce que tu peux nous désannoncer justement ce titre et puis nous le présenter un petit peu, ce titre qui fait partie de ton premier EP qui s'appelait Ma part du ciel, qui est sorti en 2023?
1: Ouais, c'est un titre qui est très porté sur la nostalgie, parce que c'était quand j'ai eu l'occasion de voyager au Danemark, et c'est pour ça qu'il s'appelle Aarhus. C'est une ville que j'ai énormément aimée, une ville côtière du Danemark, et voilà, je pense beaucoup en images, donc quand j'ai commencé à composer cette chanson, c'était, je pensais au ciel, et elle est venue assez calmement, assez vite, bizarrement, mais voilà, c'est ma vision du ciel, du bleu.
0: Très bien. Alors, tu es autrice, compositrice, interprète et poétesse sous le nom de Dirpola. Donc, et j'ai lu quelque part que tu avais choisi ce titre parce que tu voulais chanter comme on écrit à quelqu'un, une façon d'adresser tes chansons poèmes finalement.
1: Oui, absolument. C'est un projet qui est très intime, qui est très. J'écris pour moi et après je le mets en chanson, mais. C'était plus facile pour moi de me dire que je pouvais adresser une correspondance imaginaire. Voilà.
2: Et pourquoi Paula ?
1: Alors Paula, c'est parce que c'est un prénom que j'aime énormément. Ma fille s'appelle Paula, même si elle n'a rien à voir avec le projet. Mais c'est un prénom qui m'a toujours accompagnée.
2: Ok. Ouais.

0: Cet univers, alors, bah, comme tu viens de répondre, je pense, voilà, je pense en images. C'était la question que je posais à Carolina tout à l'heure. Donc toi, c'est vraiment d'abord des images qui précèdent les mots et qui précèdent la musique, ou qui précèdent la musique qui précède les mots.
1: Alors moi, je suis énormément sur ma guitare. Et ce que j'aime, c'est m'asseoir et voir où je vais avec ma guitare. Et donc, en fait, souvent, ça commence par des nappes de guitare qui peuvent être très, très, très, très longues, et je la laisse s'installer. Vraiment, ça peut être des mois, des années, et je vois où ça va me mener. Donc, certaines n'auront jamais de paroles, et puis d'autres finiront en chanson, effectivement. Mais c'est l'appui de la guitare et mes arpèges qui me donnent les images. Donc, c'est un peu, voilà, c'est une autre disposition, mais je commence toujours par la guitare.
0: D'accord. Pourquoi l'anglais ? Parce que là, Carolina chante en anglais, toi tu chantes en anglais. Pourquoi cette langue qui permet peut-être le pas de côté ?
1: Ouais.
0: On évoquait déjà tout à l'heure.
1: Majoritairement parce que j'écoute de la musique en anglais. Donc je suis très familière avec la langue anglaise. Je trouve que les sonorités sont plus faciles pour moi, en tout cas au niveau du chant. Et je pense que c'est par pudeur aussi, en fait, tout simplement. Je suis une personne assez discrète et pudique, et c'est une façon aussi de... Les choses que je raconte soient moins frontales aussi quand je les chante pour moi. J'écris en français, mais j'écris ma poésie en français. Mais quand je dois chanter, il y a quelque chose de très frontal avec le public et avec moi-même, donc je mets la barrière quand même de la langue.
0: D'accord,
1: et l'anglais, une certaine distance, sinon... Sinon, je pense que je les chanterai pas, ou en tout cas, je m'écroulerai assez facilement sur scène. Quoi.
2: Mais, excuse-moi, et dans le process, du coup, pour écrire une chanson, d'abord tu l'écris en français et après tu la traduis en anglais ?
1: Non, j'écris en anglais.
2: Ok.
1: Ouais, j'écris en anglais.
0: Et tu la penses en anglais ?
1: Oui, enfin, absolument.
0: Tu es vraiment... Alors, c'est un univers folk, guitare-voix, mais pas que. Pas que guitare, comme on a pu l'entendre, un peu comme donc chez Wildwood Soli, avec des harmonies en plus, mais un petit peu plus sombre. C'est quoi tes inspirations à toi ?
1: Joni Mitchell, clairement. C'est celle qui a été quand même une grande source d'inspiration et que je continue à écouter assidûment. Et peut-être plus actuellement, il y a José González aussi, qui est un excellent guitariste et qui m'a beaucoup inspirée. Après, j'écoute beaucoup, beaucoup de choses. Donc, je sais pas, j'ai écouté beaucoup Tim Buckley aussi, des choses comme ça. Oui. Non, mais Johnny quand même. Johnny Mitchell. Pour n'en citer qu'une, ça sera Johnny Mitchell.
0: Ça vient d'où comment tu l'as découverte ?
1: Bonne question. Ma grand-mère était assez fan de folk quand j'étais enfant, et elle avait des cassettes de Joan Baez.
0: Ouais.
1: Et je crois que par l'intermédiaire de Joan Baez, j'ai connu après Joni Mitchell. Mais j'étais extrêmement curieuse quand j'étais petite d'écouter des trucs que mes camarades n'écoutaient pas. Donc j'ai très très vite cherché à étaler et à comprendre tout le réseau de ces personnes-là qui avaient un jeu et un imaginaire complètement hallucinant et qui m'était inaccessible et en même temps très familier. Donc, elle a apparu assez vite sur le papier. Ouais.
0: Et c'était l'univers musical ou les mots, ou ce que les mots te donnaient, même si peut-être tu ne les comprenais pas petite. Mais,
1: c'était la guitare. La guitare de Joni Mitchell. Rien que d'en parler, j'en ai des frissons, mais je me rappelle que c'était, voilà, c'était pas commun. Et moi, je ne me sentais pas commune non plus dans ma disposition d'enfant, déjà. Donc, je me sentais très proche d'elle. Et puis, je la voyais comme un ange. Elle est solaire. Et puis, elle était d'une telle liberté, d'une telle grâce. Enfin, toute seule à la guitare, faire des choses comme ça. C'était l'incantescence de la folkeuse, quoi. Et ça l'est toujours. C'est la déesse.
0: Être femme et faire de la musique en général, ben, est-ce que c'est encore un combat ?
1: Oui, bien sûr.
0: Ouais.
2: Oui. Je corrobore.
1: Oui. Oui, oui. Oui,
0: oui, vous le ressentez. Là, c'est vrai que la question peut être valable pour les deux. Hein, mais,
1: Oui, oui. Enfin, à titre personnel, oui. Moi, j'ai eu des remarques sur mon âge, sur le fait que je n'étais pas disponible parce qu'il fallait que je garde mes enfants. Et si je ne pouvais pas garder mes enfants, je demandais à ce que mes enfants soient présents sur tel ou tel plateau. Ce n'était pas forcément possible. Qu'on me donne des conseils pour changer les cordes de ma guitare, ou comment mettre, ma sangle, ou quoi, des choses aussi bêtes
0: que ça.
1: Ça, j'allais dire un mot un peu plus vulgaire,
0: oui, oui.
1: Mais...
0: t'as le droit.
1: Et puis, moi, je sais que je manque énormément de confiance, donc C'est un peu dur de se confronter à toutes ces remarques et à batailler pour des choses aussi simples que de faire de la musique, finalement. Ouais.
0: Est-ce que le fait du choix de la folk, c'est un combat supplémentaire dans le milieu musical actuel qui est... Qui est-ce qu'il est, on va dire.
1: Alors, je trouve que c'est assez réducteur, parce qu'on prend forcément pour la petite chanteuse naïve qui arrive et qui va chanter ses chansons. Et j'aime pas trop cette image de la petite fille gentille. Voilà. Et souvent, on m'a réduite.
0: Exactement,
1: la petite chose fragile qu'il faut protéger. Et du coup, les gars ont tendance à être comme ça, à se former là, et puis à vouloir être très protecteur. Mais j'aime pas trop cette image-là. Après, je trouve qu'il faut quand même encore plus de courage pour affronter une selle toute seule, avec la gratte, et puis du coup jouer pendant 45 minutes avec aucun autre appui.
0: Oui, c'est vrai que la remarque de Carolina est tout à fait juste. On ne se rend pas compte parce que chanter, c'est déjà se mettre à nu plus. Vraiment le chant, la voix, et là je pense que Gwen tu peux acquiescer véritablement, c'est vraiment se mettre à nu et être donc se mettre à nu avec en plus en solo sur un plateau nu avec une seulement sa guitare comme armure presque, c'est un vrai combat.
2: C'est aussi jouissif, enfin moi oui. Là je parle pour moi. Moi c'est pas d'abord un combat, c'est d'abord un jeu. Et donc c'est ce que j'ai écrit à mes élèves hier, c'est que la scène était mon terrain de jeu favori, et donc d'abord il y a le plaisir avant le combat. Il s'avère que c'est ensemble, mais je trouve que c'est très important de le dire, parce que sinon on n'a plus que le combat et la notion de lutte, et il n'y a pas que ça.
1: D'accord. Moi, c'est plus un combat avec moi-même, parce que je sors de ma torpeur pour aller affronter la scène. Mais après, le jeu en lui-même, oui, ça, bien sûr, heureusement que ça reste un jeu.
2: Puis moi, je pense que je dois avoir moins de torpeur dans moi, je dois avoir plus l'idée de... le jouissif, c'est le premier mot qui me vient à l'esprit.
0: Oui, voilà. Mais de toute façon, je veux dire, si on y va, c'est bien quand même qu'il y a du plaisir. Sinon,
1: bien sûr que oui.
0: Je ne pense pas que ni les unes ni les autres... Non. Voilà. Vous preniez plaisir à vous faire que du mal. Comme je disais tout à l'heure, tu as bénéficié du parcours AOC donc en 2023. Et alors toi, avec le recul... Qu'est-ce qui a été le plus significatif, finalement, dans ce soutien ?
1: Moi, j'avais besoin d'une nouvelle mise en relation. C'est-à-dire que j'avais besoin d'identifier aussi tous les acteurs qu'il y avait sur le territoire et de comprendre où je pouvais aller toquer, pour que mon projet puisse à minima me permettre de faire de la scène et d'être un peu reconnu dans le... En tout cas sur le territoire, quoi. Donc c'était vraiment ça, et puis j'avais besoin de me reconfronter un peu au monde. Et finalement, le projet, j'ai postulé à AOC au moment où mon EP sortait. Donc ça m'a donné un peu d'entrain pour me dire c'est pas si nul que ça, donc profites-en au maximum. Et puis voilà, puis on a eu plein d'ateliers qui ont été super cool, pour comprendre qui intervenait, pourquoi ils intervenaient. J'ai pu faire des résidences, j'avais accès au studio, donc tout ça, j'ai gagné en légitimité et aussi en crédibilité et en confiance pour pouvoir continuer à faire ma musique, en me disant que je suis toute seule avec une guitare, mais j'ai des choses à défendre, quoi.
2: C'est important ce que tu dis dans l'idée de l'environnement et en toi-même. Parce que la légitimité, elle est toujours à double facette.
1: Ouais.
2: Elle est la confiance en toi. Et ça marche sur n'importe quel nouveau projet, même quand tu es déjà en train de faire ce métier-là depuis des années. Ton projet interne, donc ce qui se passe à l'intérieur de toi, et comment les autres le reçoivent et tout ce qui est autour de toi, l'environnement professionnel.
0: Oui, c'est effectivement cette histoire de légitimité. De toute façon, elle revient régulièrement. On l'entend chez les femmes, on l'entend quasiment toujours, pour quelle que soit la raison pour laquelle quel que soit le domaine duquel on parle. Et je pense que c'est simplement parce qu'on est juste peut-être plus, plus lucide aussi, tout simplement, sur notre environnement, qu'on met la barre très haut aussi.
1: Oui.
0: On est très exigeante.
1: Oui.
0: Et je trouve ça plutôt pas mal, finalement.
2: Et puis que la société nous renvoie pas la même chose que si on était des hommes.
0: On est d'accord. Mais voilà, disons qu'on est, on est exigeante et qu'on sait faire les choses bien. Alors, on va vous retrouver toutes les deux, Dear Paula et Wildwood Holly, à l'affiche du festival Éclos, joli concert de printemps qui est porté par l'association Rocambulesque à Bourg-les-Valence. C'est ce samedi 25 avril, donc à Bourg, à la salle de l'Alais. C'est une soirée 100% locale de l'artiste à l'assiette, nous disent-ils, puisqu'effectivement, il y a de quoi grignoter aussi. C'est à partir de 19h et avec, il y aura une première partie découverte Gamsa, c'est du reggae. Et puis ensuite, donc, on aura Wildwood Holly, Dear Paula et My Lovely Guru. C'est pas simple, hein, non plus, faut bien dire quand même.
2: Tout en anglais.
0: Et tout en anglais, effectivement. Ça, c'est toujours, c'est, voilà, c'est, je... C'est cette langue anglaise, alors c'est vrai qu'elle sonne bien, voilà, avec certains styles musicaux, elle sonne vraiment parfaitement bien, mais avec d'autres, la langue française sonne aussi particulièrement bien. Et alors Gwen, pour toi, comment te présenter? Alors multifacette, hein, toi aussi, c'est ce que je disais, autrice, interprète, comme je le disais, en solo, en duo, etc., en passeuse aussi, j'avais oublié, en passeuse avec les ateliers que tu animes à Jazz Action Valence.
2: Et au théâtre de Quetzen à Bourg-les-Valence.
0: Et au théâtre de Quetzen à Bourg-les-Valence, absolument. Donc multiple donc, dans les projets, comme dans les styles, mais toujours avec la nécessité du partage. Est-ce que ça te convient si je parle de nécessité
2: oui,
0: du partage?
2: Oui, nécessité du partage, ça me va très bien. Et ça fait depuis que je fais ce métier-là que je suis dans la nécessité de la transmission.
0: Alors après avoir entendu Carolina et Marie, qu'est-ce que toi tu peux dire de ton parcours, du fait que tu as été embarquée finalement très jeune dans l'aventure évasion, est-ce que finalement ça a été un vrai booster aussi?
2: Bien sûr.
0: Et que ça, ce soutien dont on a parlé, ben toutes ces phases de doute, etc., peut-être elles ont peut-être existé, mais en tous les cas, elles ont peut-être été arrondies.
2: En fait, il y a plusieurs réponses. Il y a le fait que Évasion, c'est un groupe et on n'est pas du tout dans une même démarche quand on est sur un comme la Dear Paula, ouais, sur une démarche individuelle où on est seul face à soi-même, mmh, avec nos instruments, nos voix, nos deux cordes vocales et puis ou pas le public. En groupe, on porte sur scène en tout cas la responsabilité artistique et musicale sur toutes les épaules de tout le monde. Donc
0: l'énergie du groupe, la force du groupe.
2: Oui, mais du coup, c'est plus léger sur deux, ouais, épaules. Alors depuis très très longtemps, oui, je suis toute seule aussi sur scène et donc je sais la différence. Je sais faire la différence. Et c'est-à-dire qu'on n'est vraiment pas du tout sur la même démarche. Donc ça, c'est une chose. Ensuite, pour répondre vraiment à la question, oui, Évasion, ça a été une chance inouïe et ça l'est toujours. Mmh. Et de fait, je pense que je travaille encore grâce à ce réseau-là. Oui. Et donc, je peux pas dire à tous les gens qui commencent, ça, vous allez voir, ça va être super facile et super simple. Non, non, non. Et plus ça avance, pire c'est, devrais-je dire. Et en même temps, j'ai envie de dire, c'est ce que j'ai dit tout à l'heure, quand on propose quelque chose de tout à fait nouveau, là, tout à l'heure, on a parlé de Pharaon, mmh, le projet que je fais avec Sophie, donc Sophie Duchamp, qui sort de la formation professionnelle de Jazz Action Valence, où je transmets. Mmh. Et à Jave, là, elle est, je l'ai vue là, je l'ai repérée là-bas. Et on a commencé à travailler ensemble sur un nouveau projet. Et là, bah, quand c'est nouveau, c'est nouveau. C'est-à-dire, c'est pas parce que ça fait 30 ans que je fais ce métier qu'on repart pas à zéro. C'est, ouais, reset. C'est-à-dire, on reset sur tout. C'est sur le répertoire, sur l'artistique, mais aussi sur la légitimité du projet. Ce, mmh, dont on parlait tout à l'heure. C'est-à-dire, on a rien, en fait, au début. On a juste un gros projet dans nos têtes parce qu'on a plein d'idées.
0: Oui.
2: Donc là, c'est un projet sur l'égalité des gens. Alors, on a du mal en ce moment à le dire, mais je le dis, l'égalité des genres. En plus, on est sur Radio BLV, donc je le dis. Je voulais juste faire une parenthèse, mais j'écoute Radio BLV parce que c'est la radio que j'écoute. Et franchement, c'est une radio de très haute qualité, autant sur ce qui est de la musique que la programmation des émissions. Et j'écoute, merci, vraiment toutes les émissions. En fait, c'est ma radio. Et puis, c'est pas, je dis pas ça parce que c'est la seule à passer mes morceaux. Et de fait, donc je reviens à mon projet Pharaon, on a un peu l'impression de repartir à zéro à chaque fois qu'on lance un nouveau projet.
0: Oui.
2: Et là, Pharaon, c'est ça. Mmh. Là, on est en train d'essayer de rentrer en studio pour enregistrer le répertoire de Pharaon à deux. Et donc, c'est un studio drômois, toute l'équipe est locale, hein, mmh, c'est que des drômois, tous les gens. On voudrait faire un livre musique. Donc là, on voudrait faire intervenir l'illustratrice Valérie Dumas, qui est donc une locale
0: excusez
2: aussi.
0: Excusez du peu, quand même.
2: Et ouais, excusez du peu. Alors là, effectivement, est-ce qu'on voit grand? Est-ce qu'on peut être plus haut que notre... je ne sais pas.
0: Non, non, mais c'est formidable parce que c'est... Enfin, voilà, c'est quelqu'un qui...
2: Ah, c'est
0: énormément de talent.
2: C'est un travail, j'adore. Et donc, ils ont tous été OK pour suivre le défi. Mais là, il faut aussi que ça suive avec tous les gens qui peuvent et veulent précommander le livre musique en amont. Parce que nous, on n'a rien à part nos deux coudes et nos deux cordes vocales, quoi.
0: Ce qui est déjà pas mal. Mais bon, ça suffit pas pour monter. Alors effectivement, vous avez lancé un financement participatif. On peut en parler tout de suite parce que les choses se font pas comme ça en claquant des doigts, effectivement. Et puis aujourd'hui, quand on peut soutenir, on le fait.
2: Voilà, donc c'est sur Hello Asso. On l'a lancé il y a un mois, je pense, maintenant. Et l'idée, c'est qu'on rentre en studio au mois de mai et que ce livre musique sorte à l'automne, le temps que Valérie Dumas crée les illustrations. L'idée, c'est qu'elle fasse une illustration par morceau. On a 10 chansons. Et ce projet parle de Hatshepsut. Hatshepsut, c'est la seule femme à avoir été sacrée pharaon pendant l'Égypte antique. Et je dis bien pharaon parce que quand on cherche dans le dictionnaire le mot pharaon, on voit écrit nom féminin très rare. Je vous jure, c'est vrai. Et en fait, c'est pour ça qu'on a appelé ce projet-là Pharaon. Et
0: avec un point d'exclamation.
2: Exactement. Et Hatshepsut, elle a quand même régné 22 ans, ce qui est énorme pour l'époque en Égypte antique. Alors, on a fait plein de recherches et tout. On aime beaucoup en parler. Je ne vais pas en parler pendant des heures, mais voilà, venez voir le spectacle et ou précommander le livre musique. On parle de cette femme.
0: Alors, justement, le spectacle, on peut le voir, je crois qu'il y a une date, le 7 mai, voilà, à Valence. Alors, je ne sais pas où.
2: Alors, c'est des scolaires, mais s'il y a des gens qui veulent venir voir, je pense que c'est au Collège Saint-Victor.
0: D'accord. Au Collège Saint-Victor à Valence, on peut peut-être essayer d'aller...
2: Non, il faut me contacter.
0: Toquer à la porte, voilà. Il faut contacter directement Gwen. Je vous propose... On va écouter un extrait de ton... De l'album qui est sorti... Visage, qui est sorti en octobre 2025. Donc ça, c'est ton duo avec Monsieur G.
2: C'est
0: Gwen
2: ça.
0: Gwen Solly et Monsieur G. Ça s'appelle Mais c'est novembre et on se retrouve tout de suite après.

0: Alors, une chanson complètement d'actualité avec ce printemps. Non, c'était une chanson issue de l'album Visage. C'est le second album de Gwensoulie Mesuger et il est sorti chez EPM Music à l'automne dernier. Voilà, on sillonne la France avec notre nouveau spectacle. On sera au Festival d'Avignon cet été à nouveau avec ce nouveau spectacle qui correspond au nouveau répertoire de cet album.
1: Très bien. Et pas trop loin, ben, La Gorse le 23 mai.
0: C'est ça, hein, voilà. En Ardèche.
1: Ah ouais, je fais bien mon boulot.
0: Ouais, c'est clair.
1: Trêve de plaisanterie. Tu as une actu aussi, et cette fois-ci en collectif. On a parlé des différentes formes, avec la nouvelle création du JAF Contrebande. Ça s'appelle Chant de Femmes. C'est un projet qui est, comme d'habitude, dirigé et adapté par Pascal Berne. Et c'est un hommage à celles qui chantent ou ont chanté la liberté, l'amour, la révolte, la résistance. On y retrouve Nina Simone, Janis Joplin, Myriam Makeba, Bjork et encore plein d'autres. Les musiciens et les musiciennes, c'est le JAF Contrebande. Et les voix, eh bien, ce sont celles des chanteuses professeurs de chant de Jazz Action Valence, à savoir Yasmina Kakouche, Gwenaëlle Baudin, qui est avec nous, Julie Fallu et Fanette Pichon. Est-ce que c'est à nouveau du plaisir de partager? Alors là, est-ce qu'on peut vraiment parler de plaisir de partager ce grand collectif?
0: Carrément, ils sont 25 musiciens sur scène. Donc déjà, moi, tout ce qui est collectif, voilà, ça me met beaucoup d'émotion. Et en plus, avec les copines formatrices de JAV, alors c'est Yasmina Kakouche.
1: Kakouche, pardon.
0: Et en plus, on a aussi nos stagiaires de formation professionnelle. Qui vont aussi intervenir. Donc on est 32 sur scène.
1: Yeah.
0: C'est quand même énorme. Et ça va être beau, très beau. On a fait une répétition hier soir, ça va être magnifique. Donc il faut venir jeudi soir, hein, à l'Audito, la belle scène de la Maison de la Musique et la Danse de Valence.
1: C'est une très belle scène, effectivement. On a beaucoup de chance d'avoir cet auditorium qui n'est pas assez utilisé, à mon sens. Jeudi 23 à 20h30, donc auditorium Maison de la Musique et de la Danse, c'est là où il y a Jazz Action Valence, notamment. Marie, quand tu entends ça, est-ce que ça te donne envie de tester le collectif?
2: Ça me fait très peur, mais j'aimerais bien, ouais. Oui, non, c'est quelque chose qui me manque affreusement, mais voilà, en tout cas, c'est dans les tuyaux pour dire Paula aussi. Le fait de pouvoir jouer en groupe, c'est des choses qu'on va tester, en tout cas pour la sortie de l'album de novembre.
1: Donc, super. Ouais. Alors, c'est novembre la sortie de prochain album?
2: Novembre, je vous dis n'importe quoi. Octobre, excusez-moi.
0: Octobre. C'est parce que 9 octobre. Il y avait l'album, il y avait le.
1: Oui, c'est novembre, c'est voilà. Ça. Octobre, et donc on va avoir un ou deux titres avant.
2: Ah bah, là, il y en a un qui est déjà sorti, le premier single, et il y en aura deux autres qui vont suivre, et voilà. Il y a une campagne, j'en profite, je me fais un peu ma promo, mais il y a sur Hello Asso aussi, je rebondis aussi, il y a une campagne participative pour essayer de finir, voilà, qu'on puisse avoir des beaux vinyles. Donc c'est sur Hello Asso si vous voulez participer pour cet album.
1: Donc soit on regarde Dear Paula, soit on regarde Pharaon pour donner un coup de main. Merci. Alors on va essayer quand même de prendre le temps de donner la parole à Héloïse et Ilan qui nous ont préparé quelques propositions de sortie pour la fin de semaine, en plus donc de ce qu'on vient d'annoncer.
3: Bonjour à toutes et à tous. Aujourd'hui, avec Ilan, nous vous avons prévu une liste de sorties pour la fin de semaine. À la Comédie de Valence, par exemple, la nouvelle création de Guillaume Caillet, Nos Empereurs. Cette pièce, c'est l'histoire d'Armand Lamarque, capitaine de l'armée française devenu exploitant d'huile de palme. Les réalités de l'Afrique se heurtent à lui, le faisant devenir un empereur fou. 8 comédiens racontent son histoire, mêlant réalité et imaginaire. À retrouver mardi, mercredi et jeudi à 20h. Rendez-vous sur le site de la Comédie de Valence pour réserver vos places. Côté concert, les Classiques de l'Orangerie proposent une série de représentations de musique classique dans un cadre prestigieux. Le 29 avril, Ténor in Flamenco raconte l'histoire d'amour entre Rosita, danseuse de flamenco, et Marco, ténor italien. Ce spectacle mêle chant lyrique, danse andalouse, théâtre et musique. Et le 30 avril, ce sera le trio Aparté avec un concert piano-voix convivial dans un programme allant du classique au jazz avec plein d'anecdotes et d'échanges avec le public. Et pour finir, le festival de flamenco La Movida ouvre de nouveau ses portes. En 2010, l'UNESCO reconnaît le flamenco comme patrimoine culturel immatériel. Cette décision inspire Raquel Picon qui lance un concours de danse flamenco. L'initiative prend de l'ampleur et devient le festival La Movida, en hommage au mouvement culturel espagnol des années 80. Durant cet événement, vous pourrez profiter d'une exposition, d'une conférence dansée et de plusieurs spectacles. Vous retrouverez toutes les informations sur le site lamovida-valence.fr. Mais Ilan, tu as choisi de te focaliser sur un spectacle en particulier.
4: Bonjour à toutes et à tous, merci Héloïse, et oui justement, durant ce festival, vous pourrez assister à Olor a Tiempo, un spectacle de Sarah Nieto, une chorégraphe qui va nous emmener dans le passé avec la rencontre de sa mère Marianne et Antoine de Saint-Exupéry à travers le flamenco. Sarah Nieto interprétera les différents personnages du Petit Prince, accompagnés de violons et de chants. Ce spectacle se déroulera le vendredi 24 à 20h30 au Théâtre de la Ville à Valence. Le Vex à Bourg-les-Valence nous propose deux concerts, un ce vendredi 24 à 21h. Le fameux Alpha Stepa, qui lie musique électro et reggae, donnera le micro à Naija, un artiste franco-nigérien. Le second le lendemain, donc le samedi 25 à 21h, avec la soirée Psartech, un concert techno, tech house et électro. Les artistes sur scène seront Titoum, Joe et Bad Adas. Dans le cadre du festival au fil d'avril, la compagnie Parallèle viendra au CPA pour mettre en scène un spectacle musical où se mêlent histoire du hip-hop et révolte camusienne. Des chorégraphes, une scène entre danse et théâtre, des émotions à foison, voilà ce que nous propose la compagnie Parallèle avec Camus et Hip-Hop entre Misère et Soleil au CPA ce samedi 25 à 16h.
1: Merci beaucoup à vous deux. Alors on arrive à la fin de cette émission. Je vous rappelle les deux rendez-vous aussi de la semaine où on retrouve nos invités. 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Marie, Gwen, merci beaucoup à toutes les deux d'être là. Merci à Carolina si elle nous écoute encore. Bravo, merci. Et continuez bien. Et on va terminer avec le morceau qui adoucit la journée. Je vous souhaite les plus belles des journées, les plus douces des nuits. C'est Wildwood Holly avec I'll Try Again.

0: Et voilà, eh bien, c'était un faux départ. C'est comme ça que ça s'appelle, en fait. Alors, ce n'était pas un faux départ pour Wild Rosalie que vous avez entendu avec I'll Try Again. Alors, le morceau qui adoucit la journée, eh bien, est arrivé avant, avant la fin, finalement. Je me suis juste un petit peu emmêlé les pédales de 10 minutes. Donc, du coup, bah, ce n'est pas si mal parce que ça va nous permettre de reprendre un petit peu de temps avec Marie et avec Gwen. Gwen, tu voulais faire un petit rajout en ce qui concerne le collectif notamment.
1: En fait, je parlais d'abord n'importe quelle expérience collective, à mon avis, est bonne à prendre parce que de toute façon, elle est le reflet de ce qui se passe dans la société parce que le collectif, la société, c'est du collectif. Et donc, de fait, si on est en train d'évoluer ensemble, le ensemble, tellement ce mot est tellement beau et tellement important de nos jours dans une société de plus en plus individualiste. Je trouve que c'est plus on avance dans des expériences collectives, plus on fait avancer la société quelque part. Alors à notre échelle, bien sûr, en mode colibri, c'est ce que j'expliquais. Et donc je voulais dire ça sur la démarche artistique aussi. Ça marche. C'est comme en fait n'importe quelle démarche individuelle citoyenne. Et ben la démarche artistique là marche aussi comme ça, même si on est un peu réservé ou dans la peur ou simplement parce qu'on a peur de l'inconnu, ça marche aussi. Et petit à petit, plus on avance, plus on peut faire évoluer la chose. Enfin voilà, c'est juste ça que je voulais rajouter sur l'histoire de l'expérience collective. C'est d'ailleurs pour ça, j'explique à nouveau que je ne propose pas de cours individuels quand je suis en train de transmettre et je ne propose que du collectif. Bon, alors, j'ai beaucoup de remarques à ce sujet, mais je persiste.
0: Mais c'est bien, il faut que chacun, voilà, chacun se soit, propose aussi en fonction de qui il ou elle est.
1: Ça, oui,
0: c'est ce qui fait la force. Ouais. Marie, si tu avais, alors on a très rapidement abordé le fait de la vie, voilà, des multiples facettes de la vie d'une femme, voilà, qui sont à la fois la vie personnelle, la vie professionnelle et la vie de passion qui peut-être devenir profession. Enfin voilà, c'est compliqué de tout gérer. Est-ce que aujourd'hui qu'est-ce que tu aurais envie de transmettre à des femmes qui ont envie de tenter l'aventure ou qui sont peut-être comme toi dans leur coin en ce moment en train de tirer sur les cordes de leur guitare ou tirer sur leurs cordes vocales.
2: Moi, j'ai pas beaucoup d'expérience, donc je suis peut-être pas très très bien placée pour donner des conseils ou pour.
0: Bah justement, comme t'es en plein dedans, voilà, c'est bien. Bah
2: c'est doser le prolongement de la chambre, en fait, que tout peut partir d'une chambre, mais que en sortir et le prolongement de ça est extrêmement beau aussi. Après, il faut oser et puis se dire qu'on a chacune notre place aussi et que à partir du moment où on écrit pour soi et qu'on a des choses à dire, et ben tout est beau, quoi. Donc on peut y aller.
0: Super,
1: c'est bien, chacune a sa place, ça c'est vrai, vraiment.
2: Oui, absolument.
1: Et chacun et chacune a sa place.
2: Oui, je ne mets pas les garçons de côté.
0: C'est une spéciale musicienne, voilà.
1: Oui, mais c'est intéressant de se dire ça, parce que c'est aussi, parce que chaque public peut y trouver, enfin je veux dire, chacun a son public.
2: Oui, oui, oui.
1: Et chacune a son public, et il existe quelque part. Et ça, je le dis à tous mes stagiaires professionnels. Il n'y a pas de « ah non, j'ai peur de pas… » Non, en fait, chacune et chacun…
2: C'est ça qui est beau.
1: Ah ouais,
2: pour des chansons, en tout cas, pour ma part, qui sont nées dans des chambres, de pouvoir toucher des gens et de se dire que ça fait écho voilà, dans leur propre vécu et qu'ils peuvent aller attraper des mots comme ça à la volée, même si c'est en anglais. C'est même si c'est des dromos et des arts des choix, c'est assez chouette. Ouais.
1: Je voulais faire un truc, je voulais rebondir aussi sur l'anglais.
0: Oui.
1: En fait, moi, je chante très très peu en anglais personnellement et sur le projet avec Jave, le Jave Contrebande, ouais. Chant de femmes, au début le répertoire était uniquement en anglais. Donc évidemment j'ai envoyé quelques mails parce que je me suis dit c'est pas possible, on va chanter qu'en anglais là les amis. Alors effectivement ça part du blues parce que Pascal Bern il est quand même bien bien ancré sur le blues et le Jave Contrebande aussi, donc il fallait quand même que ce soit cette culture là. Mais j'ai quand même réussi à placer un morceau d'Anne Sylvestre.
2: Ah non, ça... Magnifique.
1: Voilà.
0: Et bah oui, parce qu'en plus, bon, voilà, des femmes qui ont chanté La Liberté, etc. Il y a beaucoup de Françaises aussi. Donc
1: bah bien sûr, Michel Bernard. Enfin, la liste est très très longue. Bon, très fallait que ça aille dans la patte musicale du Jave Contrebande.
0: Oui. Bon, très bien. Bon, on va tirer les oreilles à Pascal. Et
1: non, mais c'est
0: ok. Va être obligé d'en faire un autre.
1: Après, il a fait un arrangement magnifique sur le morceau d'Anne Sylvestre, vraiment magnifique.
0: C'est quel titre?
1: Ah, alors il faut que je... Bon, d'accord, je dévoile.
0: Allez.
1: C'est « Je suis une traîneuse ».
0: Très bien. Donc, à retrouver jeudi soir. Eh bien, je refais un petit tour. Donc, jeudi soir à l'auditorium Maison de la musique et de la danse pour le Jav Contrebande. Et samedi soir, donc, à la salle de l'Allée à Bourg-les-Valence pour le festival Éclos avec Wildwood Holly et Dirpola, entre autres. 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Et on va se quitter pour de bon cette fois-ci. Merci beaucoup. Voilà, mais c'était bien, c'est toujours comme ça. Il est midi pile sur Radio BLV 93.6. On retrouve le point info de RFI.
3: Il est midi ici à Paris, 13h à Jérusalem, 6h à Washington. Bonjour à tous.
4: Karine Bellicha.
3: Le projet américain n'est pas le projet israélien. Benjamin Netanyahou n'accepte pas le plan pour Gaza, même après avoir reçu l'assurance de Washington que le retrait israélien n'interviendrait qu'après le désarmement complet du Hamas. Un rejet du premier ministre de l'État hébreu explicité dans une vidéo publiée la nuit dernière. L'été de tous les dangers dans l'hémisphère nord, situation très prévisible car le réchauffement climatique est à l'œuvre. Les incendies ravagent tout de larges territoires, comme dans la région de Spokane aux États-Unis. La sécheresse frappe notamment en Hongrie par manque d'eau pour refroidir ses réacteurs. En pleine canicule, l'unique centrale nucléaire du pays a dû réduire sa production d'électricité. Et puis les premiers résultats trimestriels publiés depuis l'entrée en bourse de SpaceX mi-juin, ils sont meilleurs qu'attendus. L'entreprise d'Elon Musk a annoncé une hausse de 92% de son chiffre d'affaires atteignant près de 8 milliards de dollars. Benjamin Netanyahou a donc dit non au plan pour Gaza, annoncé la semaine dernière par les États-Unis. Israël avait déjà clairement rejeté ce projet, mais Nicolas Falaise, bonjour.
5: Bonjour.
3: Le Premier ministre était resté silencieux jusqu'à cette vidéo diffusée la nuit dernière sur les réseaux sociaux.
5: L'armée israélienne ne se retirera pas de ses positions actuelles dans la bande de Gaza tant que le Hamas ne sera pas totalement désarmé. Les mots sont ceux de Benjamin Netanyahou qui rejette donc le plan défendu par la Maison-Blanche et accepté par le Hamas. Plan qui prévoit notamment qu'Israël retire ses forces d'une portion de la bande de Gaza de 60% du territoire actuellement. Il ne s'agirait pourtant en théorie que d'un retour à environ 50% d'occupation militaire. Nous ne l'avons pas accepté, ce n'est pas notre projet, affirme Benjamin Netanyahou.
3: Et donc le Premier ministre israélien s'oppose à son meilleur allié Donald Trump, Nicolas ?
5: Oui, et ce, malgré les échanges qui ont eu lieu en début de semaine entre le gouvernement israélien et le Conseil de la paix, cet organe créé de toutes pièces par Donald Trump pour bâtir l'après-guerre à Gaza. Cela n'a pas suffi à arracher la moindre concession à Benjamin Netanyahou. Celui-ci est d'autant plus tenté par la surenchère qu'il est en campagne électorale, de même que ses alliés d'extrême droite. Benjamin Netanyahou, toujours visé par un mandat d'arrêt de la Cour pénale internationale pour des accusations de crimes de guerre et crimes contre l'humanité dans la bande de Gaza.
3: Nicolas Falaise. En revanche, Donald Trump l'assure, un accord avec l'Iran sur le détroit d'Ormuz est imminent. C'est pour aujourd'hui ou demain, promettant, dans le cas contraire, comme à son habitude, de frapper très durement le pays. Une trêve de 60 jours serait en discussion entre Téhéran et le sultanat d'Oman pour organiser le passage dans le détroit sans péage avant de trouver un accord définitif rendu d'autant plus nécessaire que plus au sud, les rebelles houthis du Yémen continue de perturber le trafic des navires saoudiens dans le détroit de Bab el-Mandeb, devenu crucial pour le trafic maritime depuis la paralysie d'Ormuz. Les missiles russes sont meurtriers et l'Ukraine manque de munitions pour les intercepter. C'est le constat de Kiev qui presse une nouvelle fois ses alliés à lui fournir des missiles intercepteurs. La nuit dernière, aucun engin balistique de Moscou n'a pu être détruit avant de toucher le sol. Bilan, 17 personnes ont été tuées à Kiev et dans sa région et des sites logistiques ukrainiens ont été détruits. La chef de la Commission européenne, Ursula von der Leyen, dénonce des atrocités commises par la Russie. Aux États-Unis, les flammes cernent toujours la ville de Spokane. C'est dans le nord-ouest du pays, dans l'état de Washington, près de Seattle. Des quartiers entiers de cette ville de 200 000 habitants ont été rasés. Des dizaines de milliers de personnes ont été évacuées de la zone. Et comme un malheur n'arrive jamais seul, certaines, notamment dans la communauté latino, craignent dans la foulée d'être arrêtées par la police de l'immigration. Théo Conscience.
6: Les trois incendies forestiers qui entourent la ville de Spokane ont déjà détruit plus de 700 bâtiments. Avec le vent et les hautes températures, les flammes sont arrivées jusqu'aux zones urbaines, raconte Jesús Torres, directeur de l'organisation communautaire Latinos en Spokane.
7: La qualité de l'air est très mauvaise, il y a beaucoup de cendres. Il est très difficile de respirer, la plupart des gens utilisent des masques. 60 000 personnes ont été évacuées, beaucoup de logements ont été détruits. Beaucoup de gens ont dû aller se réfugier dans les centres d'urgence.
6: Alors que des centaines de personnes ont trouvé refuge dans le centre de convention de Spokane, de nombreux membres de la communauté latino s'organisent autrement, par peur des descentes de ICE, la police de l'immigration.
7: Dans ce genre de situation, malheureusement, la population latino ne recourt pas à l'aide gouvernementale par crainte de descente de la police migratoire. Les gens préfèrent se tourner vers les organisations où ils se sentent bien venu avec des gens comme eux plutôt que vers les services gouvernementaux.
6: Un homme de 37 ans a été arrêté par les autorités à Spokane. Il est accusé d'avoir provoqué l'un des trois incendies forestiers qui brûlent autour de la ville.
3: De l'autre côté de l'Atlantique, les habitants de la région d'Athènes respirent un peu. La situation sur le front des incendies s'est nettement améliorée en Grèce, même si les pompiers restent mobilisés pour éviter de nouveaux départs de feu dans une zone où des centaines de kilomètres de pinèdes et de terres agricoles ont déjà été ravagées par les flammes. La vigilance est d'autant plus nécessaire que les températures pourraient atteindre de nouveau les 37 degrés dans les prochaines heures. Amélioration constatée aussi en France, dans le sud-est. La surface brûlée dans la Drôme est stabilisée. Près de 30 km² brûlés, mais une inversion des vents pourrait là aussi changer la donne dans l'après-midi. Mais cet été dans l'hémisphère nord est déjà l'été de tous les records de température. Réchauffement climatique oblige, les canicules s'enchaînent. En Hongrie, il n'y a pas plu depuis des mois. Conséquence, l'unique centrale nucléaire du pays a dû réduire sa production d'électricité car il n'y a plus assez d'eau pour refroidir tous les réacteurs. Or, la centrale fournit 40% de l'électricité du pays. Le gouvernement a mis en place des mesures pour continuer à assurer l'approvisionnement énergétique. Il achète plus d'électricité aux pays voisins et demande aux Hongrois de réduire leur consommation. Pas de coupure de courant pour l'instant, mais la situation reste tendue, Florence Labruyère.
8: Depuis le début de l'été, l'eau du Danube s'évapore. Le niveau du fleuve a diminué de 139 cm près de la centrale nucléaire de Paks, à 140 km au sud de Budapest. Sur les 8 turbines de la centrale, une seule fonctionne encore. Mais depuis hier, le niveau de l'eau a cessé de baisser. Il est stable. Nous voyons la lumière au bout du tunnel, a annoncé le Premier ministre Péter Madiar. Cependant, il a demandé aux Hongrois de continuer à faire des économies d'énergie. Les industriels sont priés de limiter leur consommation d'électricité, le fret ferroviaire est suspendu aux heures de pointe et les villes doivent limiter l'éclairage public. Le chef du gouvernement a aussi lancé un appel aux particuliers. N'arrosez pas votre jardin, ne remplissez pas votre piscine et évitez de brancher la climatisation entre 17h et 22h. Les températures devraient avoisiner les 40 degrés toute la semaine, mais des orages sont prévus ce week-end en Autriche, des orages très attendus en Hongrie, car ils feraient remonter le niveau d'eau du Danube, ce qui permettrait de remettre en marche les réacteurs de la centrale nucléaire hongroise. Florence Labruyère, Budapest, RFI.
3: Avec un chiffre d'affaires presque doublé, SpaceX a donc dépassé les attentes pour ses premiers résultats en bourse, malgré des dépenses considérables, atteignant près de 8 milliards de dollars. Alors comment expliquer cette performance de l'entreprise d'Elon Musk ? Élément de réponse avec Marie-Pierre Olfan.
9: Ce résultat est le fruit de la transformation de SpaceX et surtout de sa diversification. Les lancements de fusées, le cœur de métier historique de l'entreprise, n'ont représenté qu'à peine plus d'un dixième des revenus du trimestre et restent déficitaires. La progression du chiffre d'affaires est liée à la seule branche vraiment rentable, c'est-à-dire Starlink. Avec ses 12 millions d'abonnés, le service d'Internet par satellite a généré deux fois plus de revenus ces trois derniers mois qu'à la même période l'année dernière. La hausse annoncée est aussi liée à la forte croissance de l'activité d'intelligence artificielle et en particulier à la multiplication des contrats de location de centres de données. Mais si l'IA rapporte, c'est aussi un gouffre. Les pertes d'exploitation de ce secteur se sont alourdies et SpaceX a annoncé sa stratégie, investir encore plus pour générer des bénéfices réguliers. Ce trimestre s'est déjà soldé par un investissement record d'un peu plus de 18 milliards de dollars, un montant dédié à plus de 80% au développement des activités d'intelligence artificielle.
3: Et puis, entrée en éruption lundi, l'alerte est désormais maximale au Guatemala autour du volcan Fuego. Des torrents de lave coulent le long de ses flancs. Près de 2000 habitants de la zone ont déjà été évacués. Voilà, c'est la fin de ce journal. Merci de l'avoir suivi. Tout de suite, c'est 8 milliards de voisins. Avec vous, Emmanuel Bastide. Bonjour Emmanuel.
10: Bonjour Karine Bellicha et bonjour à tous les voisins et voisines. Prochain journal dans 50 minutes et chez 8 milliards de voisins, c'est la suite de notre série d'été, Vivre en ville.
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3: Bonjour à toutes et à tous. Sixième épisode de votre rendez-vous histoire, dis-moi qui j'étais sur Radio BLV. Moi c'est Pierrick, et comme chaque mois, je vais vous présenter des hommes et des femmes qui ont marqué l'histoire de notre territoire en Drôme et en Ardèche. À l'occasion du Mars des femmes sur Radio BLV, ce sixième chapitre est consacré à Marguerite Souberan, cofondatrice de l'école Beauvallon de Dieu le Fit et juste parmi les nations. Avec Catherine Kraft, sa complice de toujours, elle a fondé l'école Beauvallon, une école aux méthodes pédagogiques dites nouvelles dans les années 1930. Pendant la Seconde Guerre mondiale, elles ont caché plus d'une centaine de juifs, dont une majorité d'enfants, contribuant ainsi au miracle de Dieu le Fit, le sauvetage d'environ 1500 réfugiés. Aujourd'hui reconnue comme juste parmi les nations, l'histoire de Marguerite Souberan et de Catherine Kraft est à jamais liée à l'histoire de Dieu le Fit et à celle de l'école Beauvallon. Mais avant de parler de l'histoire de cette école et de la Seconde Guerre mondiale, découvrons d'abord le début de sa vie. Marguerite Souberan est née le 29 avril 1894 à Dieu le Fit. Elle est issue d'une vieille famille protestante de la ville. Elle a quatre autres frères plus âgés. Marguerite Souberan fait d'abord des études d'infirmière à Paris. Puis elle revient à Dieu le Fit. En 1917, elle ouvre avec ses frères une maison de repos appelée la Pension des Tilleuls. Cette pension est située dans le quartier Beauvallon de Dieu le Fit. Ce quartier est isolé et il se situe un peu en dehors de la ville, à environ 1 km du bourg. En 1927, elle suit le conseil d'un pasteur suisse et décide de partir à Genève pour reprendre ses études. Elle souhaite désormais s'occuper d'enfants en difficulté. C'est ainsi qu'elle fréquente l'Institut des sciences de l'éducation Jean-Jacques Rousseau de Genève. C'est ici qu'elle fait la rencontre de Catherine Kraft, une protestante genevoise, dont le père est pasteur, issue d'une famille qui est sensibilisée aux questions de la misère humaine. Les deux femmes ne se quitteront plus jamais. Une complicité qui perdurera jusqu'à la fin de leur vie. Les deux femmes apprennent dans cet institut des méthodes pédagogiques largement en avance sur leur temps qui donneront naissance aux écoles dites nouvelles. De retour à Dieu le Fit, elle crée en 1929 l'école Beauvallon, un établissement situé près de la pension créée par Marguerite Souberan et ses frères. Il s'agit de la première école en France qui applique la méthode de l'autogestion scolaire, à l'opposé des méthodes traditionnelles. L'idée, c'est que chaque élève doit se prendre en charge lui-même et les enfants doivent s'éduquer mutuellement. Les élèves sont souvent consultés afin de contribuer, par leurs idées, à améliorer le fonctionnement de l'école. Ils peuvent donner leur avis en toute liberté et ils possèdent un droit d'information. Cette méthode tranche avec l'enseignement traditionnel où la bonne éducation viendrait d'une connaissance communiquée par le maître à un élève ignorant. L'école Beauvallon accueille des enfants de 3 à 15 ans. Dès sa création, l'école est mixte, ce qui constitue une exception pour l'époque. Le succès est total et Marguerite Souberan jouit alors d'une grande renommée. En 1939, 10 ans après la création de l'école, la Seconde Guerre mondiale éclate. L'école va alors jouer un rôle fondamental dans ce qu'on a appelé plus tard le miracle de Dieu le Fit. Dès 1940, de nombreux réfugiés arrivent à Dieu le Fit. Ils sont au total plus de 1500, dont une grande majorité sont arrivés au cours de cette année. Parmi ces réfugiés, une majorité sont des juifs. On retrouve aussi de nombreux intellectuels et artistes, faisant de Dieu le Fit une capitale culturelle pendant la guerre. Lorsque l'armistice de juin 1940 est signé et que le régime de Vichy se met en place, la ville se retrouve en zone libre. Les réfugiés sont alors répartis dans la ville. L'école Beauvallon accueille une centaine d'enfants juifs. En plus des enfants habituels, ce qui double l'effectif de l'établissement. Quant aux adultes, beaucoup d'adultes juifs sont accueillis dans la pension de Beauvallon située à côté de l'école. Certains professeurs juifs viennent enseigner à l'école Beauvallon. En 1940, Simone Monnier, une protestante de Dieu le Fit, rejoint Marguerite Soubéran et Catherine Kraft à la tête de l'école. Elles forment alors un trio de directrices que le poète juif Pierre-Emmanuel, réfugié à Dieu le Fit, a surnommé les trois fées de Beauvallon. Pendant la guerre, l'enseignement se poursuit normalement à l'école. Les enfants sont tenus au courant des événements de la guerre. On leur apprend également que des enfants juifs vivent à l'école et qu'il ne faut le dire à personne. Les journées commencent d'ailleurs toujours par des réunions présidées par Marguerite Soubéran, alors surnommée par les enfants affectueusement « Tante Marguerite » ou « Mamie », à l'instar de Catherine Kraft, qui elle est surnommée « Atti ». En parallèle, Marguerite Soubéran arrive à convaincre Jeanne Barnier, alors jeune secrétaire de mairie, à faire de faux papiers pour toutes les personnes, juives ou non-juives, réfugiées à Dieu le Fit. Cette action se fait sous la protection d'un maire qui est officiellement pétainiste, mais qui ferme volontairement les yeux sur les activités de sa secrétaire. Si jusqu'en 1942, l'école Beauvallon et la ville ont toujours échappé aux arrestations et aux grandes rafles, l'année 1942 marque un tournant. En novembre 1942, les Allemands envahissent la zone libre et Dieu le Fit se retrouve en zone occupée. Mais juste avant, en août 1942, la ville est rattrapée par les grandes vagues de rafles mises en place partout en France cet été-là. Trois enfants juifs de l'école Beauvallon sont arrêtés. Les trois directrices mettent tout en œuvre pour sauver ces enfants, allant jusqu'à Lyon pour aller les chercher. Elles arrivent à les sauver in extremis juste avant leur départ pour les camps de la mort, en retournant même à Dieu le Fit avec un quatrième enfant.

En février 1943, Marguerite Soubéran crée le premier maquis de Dieulefit pour les réfractaires du STO, le service de travail obligatoire, sur la colline de Montmirail, située derrière l'école Beauvallon. En août 1944, Dieulefit est libéré par les Américains. Marguerite Soubéran intègre le comité local de libération. Après la guerre, le trio de directrices continue de diriger l'école Beauvallon. Marguerite Soubéran reçoit plusieurs distinctions pour ses actions pendant la Seconde Guerre mondiale. Elle reçoit la médaille de bronze de la reconnaissance française et la médaille britannique du courage. Mais surtout, en 1969, avec Catherine Kraft, elle reçoit la médaille de juste parmi les nations. Ce titre, créé par Yad Vashem, le mémorial de la Shoah en Israël, est décerné à toutes les personnes qui ont aidé des Juifs pendant la guerre. Les deux femmes ont chacune un arbre planté dans le jardin du mémorial qui porte leur nom. L'inscription du Talmud « Quiconque sauve une vie, sauve l'univers tout entier » est inscrite sur la médaille. Le 14 novembre 1980, Marguerite Soubéran s'éteint à l'âge de 86 ans. Sa complice de toujours, Catherine Kraft, décède 2 ans plus tard, en 1982. Et aujourd'hui, que reste-t-il de l'héritage de Marguerite Soubéran et de Catherine Kraft? Il y a d'abord et avant tout l'école Beauvallon que les deux femmes ont fondée. L'établissement, qui fêtera ses 100 ans d'existence en 2029, est toujours un établissement scolaire. Il s'agit désormais d'un ITEP, un institut thérapeutique, éducatif et pédagogique. L'école accueille une centaine d'élèves de 6 à 16 ans présentant des difficultés psychologiques dont l'expression perturbe gravement la socialisation et l'accès aux apprentissages. L'action de Marguerite Soubéran et de Catherine Kraft pendant la Seconde Guerre mondiale est mise en avant à Dieulefit. Les deux noms se retrouvent sur la plaque posée en 2008 dans le hall de la mairie de Dieulefit et mettant à l'honneur tous les justes parmi les nations de la ville. Par ailleurs, le 31 octobre 2014, le mémorial de la résistance civile de Dieulefit a été inauguré dans le parc situé derrière la maison de la céramique. Réalisé par l'artiste Yvan Temer, il rend hommage à l'action des Dieulefitois pendant la guerre. Enfin, une place de Dieulefit porte désormais le nom des deux fondatrices de l'école Beauvallon, marquant à jamais leur lien avec la ville. Nous arrivons au bout de notre 6e chapitre consacré à l'histoire de Marguerite Soubéran, directrice d'école, cofondatrice de l'école Beauvallon et juste parmi les nations. À l'occasion du Mars des femmes sur Radio BLV, il était important de parler des femmes qui ont marqué l'histoire de notre territoire et ainsi d'évoquer l'histoire de cette femme et de sa complice de toujours, Catherine Kraft. J'espère vous avoir permis de découvrir l'histoire de ces deux femmes bien en avance sur leur époque et à plusieurs points de vue. Deux femmes directrices d'école, très rares pour l'époque, mettant en place des méthodes pédagogiques tout à fait novatrices et dont l'action pendant la guerre a permis le sauvetage de nombreux juifs. Combien de générations ont pu continuer d'exister grâce à leur action? Il serait difficile de le quantifier. Je vous remercie de m'avoir écouté. On se retrouve le mois prochain pour la découverte d'un nouveau grand personnage, homme ou femme, ayant marqué notre territoire de Drôme et d'Ardèche. Passez une agréable journée et toujours à l'écoute de Radio BLV. 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
0: Bonjour à toutes et à tous, bienvenue sur Radio BLV dans votre émission Des gens formidables. Votre rendez-vous avec celles et ceux qui font battre le cœur solidaire de notre territoire. Aujourd'hui, direction Valence, pour rencontrer une femme d'énergie et d'engagement, Balbine Borel, cofondatrice de l'association Ladies Action. Bonjour Balbine.
2: Bonjour.
0: Alors bon, bah c'est la deuxième fois en tous les cas que je vous fais venir dans cette émission. Mais comme ça fait un petit moment de ça, on va reprendre tout à zéro. Alors Balbine, avant de parler de l'association, j'aimerais qu'on parle de vous. Quand on vous écoute, on sent une vraie énergie qui se dégage de vous. D'où vient cette énergie ?
2: Je dirais que cette énergie vient du fait que ma vie de femme ne m'a pas donné de cadeaux et j'ai me suis battue, j'ai travaillé pour que cette énergie demeure et ne me quitte pas facilement.
0: D'accord. Oui, donc il y a eu un déclic, un moment où vous vous êtes dit voilà, je dois agir, je dois faire quelque chose, que ce soit pour moi ou pour les autres.
2: Oui.
0: Ok. Et ça, c'est des moments qui changent effectivement une trajectoire. Donc, au départ, ça a plutôt été vous, en fait, l'origine, si je peux dire, de cette envie de faire bouger les choses.
2: Oui, au début, c'était vraiment moi, c'était mon envie, je veux dire. Parce que quand j'arrive à Valence, il y a 23 ans, j'étais déjà une femme active au Cameroun, mon pays d'origine d'où je venais. Et ça me manquait. Mm-hmm. J'avais envie d'une sororité avec les autres femmes.
0: D'accord.
2: Et aussi, j'avais envie de partager mes expériences et j'avais envie d'aider. J'avais envie de rencontrer.
0: D'accord. Parce qu'au Cameroun, déjà, vous étiez engagée dans des associations ou vous faisiez déjà quelque chose ?
2: Oui, j'étais déjà engagée dans les associations de femmes.
0: D'accord.
2: Aussi dans le milieu du sport, parce que j'ai fait beaucoup de marches, des randonnées.
0: Ah, super.
2: Oui, c'est ça.
0: D'accord. Les randonnées, vous en faites toujours ici ? Parce que c'est un secteur qui est propice à ça, mais...
2: Mon emploi du temps ne m'a pas permis de continuer,
0: hein, oui.
2: Parce que j'exerce un métier assez compliqué en planning.
0: D'accord.
2: Mais je marche souvent au bord du Rhône,
0: oui.
2: Je vais un peu au Crussol et puis parfois au col de Limoges, mais je ne marche pas. Hein. Quand on arrive au sommet, je peux profiter.
0: D'accord, parce que c'est quoi votre métier ?
2: Je suis AMP, comme on dit, aide médico-psychologique, et je fais office d'aide-soignante en EHPAD.
0: D'accord, ok. Oui, donc ça, j'imagine que, déjà au niveau horaire de travail, durée, etc., c'est des métiers qui sont assez éprouvants.
2: Oui, c'est assez prenant, on va dire.
0: Ouais.
2: Mais aussi assez intéressant.
0: Okay.
2: Parce qu'on rencontre des personnes qui ont déjà mené une vie,
0: oui.
2: qui ont besoin d'aide, mais vraiment, ils ont aussi à nous, ils nous apportent aussi beaucoup.
0: Et oui, parce que j'imagine qu'il y a un échange avec eux aussi, vous avez le temps un petit peu quand même d'échanger avec eux,
2: oui.
0: Et qui vous racontent leur histoire aussi de vie.
2: Oui, voilà.
0: Ouais. Ça c'est très important. Hein. Bon, en tous les cas, on sent que c'est quelque chose qui vous nourrit aussi, ça, le contact avec les autres. Et,
2: oui, c'est ça.
0: Voilà,
2: c'est
0: le fait tout
2: intergénérationnel.
0: Avec les autres. Ouais, super. Est-ce qu'il y a quelqu'un qui vous a inspiré dans votre parcours, soit quand vous étiez au Cameroun, je sais pas, un personnage, une femme ou des choses que vous auriez pu lire, qui vous aurait donné envie justement de venir en aide aux autres, ou peut-être des rencontres avec des femmes en difficulté.
2: J'étais inspirée par mon patron. Parce que j'ai travaillé longtemps avec une dame qui était très engagée, tant en politique qu'en société. Hein. Et elle m'a presque formée, et c'est elle qui m'a donné le goût d'aller vers l'autre, le goût d'écouter, de se sociabiliser, comme on dit. Hein. C'était une femme qui était vraiment riche, très riche.
0: Et c'était au Cameroun, ça, ou c'est en France?
2: C'était au Cameroun. Ouais. Et elle a fini ministre au Cameroun.
0: Ah bon?
2: Oui,
0: ah.
2: C'est ça.
0: Ah, incroyable.
2: J'ai travaillé avec elle plus de 15 ans.
0: Ah oui, d'accord.
2: Donc, c'est pour ça, vous voyez, j'ai quand même un peu de finesse, même en politique, c'est compliqué.
0: Et oui.
2: Je sais qu'il faut aller, il faut bien se poser, quoi.
0: Oui, oui, oui.
2: Voilà.
0: D'accord, très bien. Et donc, au Cameroun, ça, c'était cette femme, vous l'avez rencontrée dans quel cadre? Dans le cadre du travail?
2: C'est-à-dire, j'ai travaillé dans beaucoup de ministères.
0: Ouais.
2: Et un jour, on m'a affectée dans son secrétariat parce qu'elle avait besoin d'une secrétaire.
0: D'accord.
2: Et puis, voilà, il y a eu comme un déclic et elle ne m'a plus jamais lâchée. Partout, on l'a nommée et m'a amenée.
0: Ah, super. Mmh. Ah oui, donc c'était très riche en expérience. Voilà, que ce soit... Parce qu'elle, c'était de ministère de quel...
2: Elle était inspecteur des finances au départ.
0: Oui.
2: Au ministère des Finances.
0: D'accord.
2: Elle était directrice des contrôles économiques et des finances extérieures.
0: Mmh.
2: Voilà.
0: Ok, très bien. Mmh. Super. Et après, du coup, qu'est-ce qui vous a amené en France?
2: L'amour.
0: Ah.
2: J'ai suivi l'amour et, parce que j'avais une histoire personnelle de femme.
0: Oui.
2: Il y avait des vides.
0: Oui.
2: Et j'avais envie de combler ces vides pour me sentir bien.
0: D'accord.
2: Et quand j'ai rencontré l'amour et on avait presque les mêmes aspirations, hein, et ça fait que ça s'est produit.
0: Et vous l'avez rencontré au Cameroun ou en France?
2: Oui, je l'ai rencontré au Cameroun, parce qu'il travaillait à France Télécom à l'époque. Et donc, quand on devait installer la fibre Orange.
0: D'accord.
2: Voilà, et puis il était... Moi, je travaillais à l'époque au ministère de l'Emploi.
0: OK.
2: Et du travail, donc, où on signait les contrats expatriés et tout, aussi. Et donc, j'ai rencontré beaucoup de monde.
0: Mm-hmm.
2: Mais lui, c'était exceptionnel.
0: Un coup de foudre?
2: Parce qu'il avait... Pas un coup de foudre en tant que tel, mais il avait le profil type.
0: De l'homme idéal pour vous.
2: Ça a quand même pris un peu de temps, parce que je me disais, mais comment est-ce que je vais tout quitter pour aller? Puis, je ne me voyais pas être l'épouse... d'un blanc, comme on dit, en fait.
0: Ah ouais, ouais, d'accord.
2: Voilà,
0: c'est fou. Hein, ouais.
2: Voilà, je n'avais pas le physique par rapport aux codes qui sont là-bas. J'étais plutôt ronde et tout. Et puis, d'autres intérêts que j'avais, ma famille, mon travail. Mais à la fin des choses, l'amour a remporté.
0: Donc, il a réussi quand même à vous persuader de,
2: oui, c'est ça.
0: De le suivre.
2: Oui.
0: Ah bah c'est super. Et donc, vous êtes arrivée direct sur Valence ou...
2: Direct sur Valence,
0: okay.
2: en tant qu'épouse, direct sur Valence. Mais la France, je la connaissais déjà, parce que ma patronne, à l'occurrence que j'ai parlé là, elle m'avait envoyé faire un stage ici aussi en France,
0: d'accord.
2: De formation.
0: Ouais.
2: Et puis, j'étais retournée.
0: D'accord. Bon, bah, c'est intéressant. Hein. Donc, bah, là, on va faire une petite pause et écoutez donc une chanson que vous avez choisie qui s'intitule I'm Alive de Céline Dion.

0: Alors, Balbin, est-ce que vous pouvez nous dire pourquoi vous avez choisi cette chanson ?
1: J'ai choisi cette chanson parce que la chanson parle de la vie,
0: ouais.
1: D'avoir des ailes. Elle dit que si elle avait des ailes, elle pouvait s'envoler. Ça parle de voyage aussi. Et je pense qu'elle a écrit cette chanson aussi peut-être pour sa propre vie de femme. Et ça me parle souvent beaucoup.
0: D'accord.
1: Voilà, parce que moi, il a fallu que voilà, je rencontre Jacques pour avoir des ailes. Pour, elle dit aussi que quand je t'entends, quand je respire, voilà, je retrouve la vie. Et si j'avais des ailes, je pouvais m'envoler.
0: D'accord.
1: Voilà, ça ressemble un peu, je pense, à mon histoire.
0: Ah. Ok, très bien. Bon, bah, maintenant, on va parler un petit peu d'une des associations pour lesquelles vous êtes investi, parce que je sais que vous êtes engagé dans d'autres associations. Oui. Mais là, aujourd'hui, on va parler de l'association Ladies Action. Oui. Alors, comment cette aventure a commencé ?
1: Comme je disais au départ, cette aventure a commencé parce que je portais ça en moi. J'ai toujours été à côté des femmes. Je me souviens qu'on me disait souvent, il faudra peut-être ouvrir un cabinet au Cameroun où tu vas recevoir
0: Oui.
1: ces femmes qui viennent se confier, qui viennent te voir. Et même entre copines, quand une de mes amies avait un souci, elle savait que si elle rencontre Balbin, elle aura un lobby de solution. Je ne savais pas. Donc, comme je disais, aussi, c'était un facteur d'intégration aussi. Il fallait que je fasse quelque chose.
0: Oui.
1: Qui prouve que j'ai aussi à donner, pas seulement à recevoir.
0: Mmh.
1: Et donc, effectivement, quand je suis arrivée, mon mari et moi, nous sommes des chrétiens. Hein.
0: Oui.
1: Donc, il y a une communauté chrétienne qui m'a reçue. Disons, nous sommes des évangéliques, dont ils étaient très gentils. Et j'ai voulu faire ce groupe dans l'église. Et ça marchait, on était bien, mais il y avait quelque chose qui manquait.
0: Mmh.
1: Moi, j'avais envie de rencontrer toutes les femmes, c'est-à-dire tout type de femmes, parce que chaque femme a sa problématique.
0: Oui.
1: Chaque femme a besoin d'être soit accompagnée, soit guidée, soit tout simplement être avec.
0: Mmh.
1: C'est pas toutes les femmes qui connaissent les violences, par exemple, ou des situations dures.
0: Mmh.
1: Voilà, c'est pas toutes les femmes. Mais je voulais ça. Je voulais aussi quelque chose me disait, non, même étant dans la religion, si on veut dire, il faut aussi que ceux de l'extérieur puissent savoir que la femme chrétienne a aussi des choses à dire. Elle a sa part aussi de apprendre à donner dans la société dans laquelle elle vit, même si c'est local à Valence et peut-être aux environs, on peut donner.
0: Mmh, bien
1: voilà.
0: Sûr.
1: C'est comme ça que je rencontre Marie-Lucienne parmi toutes ces femmes.
0: Oui.
1: Et qui adhère à mon projet et pour être reconnue. Il fallait créer une association.
0: D'accord. Deux femmes battantes.
1: Voilà, deux femmes battantes. Voilà. Il fallait mettre ça en association. Et on a mis en association. Ben, il fallait trouver un nom.
0: Oui.
1: Et puis, j'ai réfléchi. Je me suis dit, comme toutes les femmes sont actives.
0: Mm-hmm.
1: Parce que qu'on soit dans l'association Ladies Action ou en dehors, on est actives. Donc, Ladies Action, ça convient à toutes les femmes. Et la femme peut s'identifier dans ce nom. Et on est tombé d'accord, elle et moi, et puis on a donné le nom de Ladies Action.
0: D'accord. Alors, ça consiste en quoi exactement ? Qu'est-ce que fait cette association ?
1: Cette association, premièrement, est une association qui d'encouragement, on va dire, qui
0: ouais.
1: encourage les femmes dans leur initiative, qui met en lumière les parcours des femmes, les savoir-faire, qui distingue, qui aide, qui accompagne et qui oriente.
0: D'accord.
1: Parce que nous ne sommes pas seuls, on travaille avec, en partenariat avec d'autres structures. Si jamais on rencontre une dame, une personne, une femme qui a envie de s'en sortir, que ce soit dans le métier, que ce soit dans sa situation précaire, dans son couple ou en famille, on peut l'orienter, on peut lui dire, tiens, on connaît telle structure plutôt là-bas, ou nous-mêmes, on peut l'apprendre. On organise des ateliers de confiance en soi, et puis voilà, on peut l'inviter à des rencontres.
0: D'accord. Donc, tout au long de l'année, je sais que vous êtes très active et que vous organisez plein de choses. Est-ce que vous pouvez nous en dire un petit peu plus sur justement les ateliers, les conférences
1: Oui.
0: Est-ce qu'il y a des dates où effectivement qui sont plus marquées que d'autres?
1: Oui, il y a des dates qui sont plus marquées que les autres. Déjà, premièrement, je vais commencer par les deux dates qui sont des axes que nous travaillons beaucoup avec les femmes. Le 25 novembre, autour, on a toujours organisé une table ronde. On invite les femmes avec un thème bien précis pour parler de la problématique des violences, comme on dit, la lutte contre les violences faites aux femmes, le 25 novembre étant la journée internationale. On organise une table ronde pour en parler, pour permettre aux femmes, la table ronde, pour nous, ça permet l'interaction, ça permet aux femmes de se libérer, de libérer la parole et de parler.
0: D'accord, ok. Donc, dans et cette puis, table ronde, souvent, il y a des fois un psychologue, ou des gens, des spécialistes, ou des gens qui viennent parler justement de leur parcours. C'est ça un petit peu le concept?
1: Oui, il y a des personnes qui viennent témoigner de comment, à un moment donné de leur vie, elles se sont retrouvées dans une situation compliquée et les démarches qu'elles ont entreprises pour pouvoir s'en sortir. Et il y a des spécialistes aussi, des thérapeutes, des avocats aussi parfois concernant le droit, le côté droit, comment faire des démarches pour le côté droit.
0: Oui, oui, pour se sortir de telle ou telle situation.
1: Voilà. Quels sont les avantages que la loi peut leur apporter.
0: Ouais.
1: Voilà, c'est ça.
0: Ok, donc ça fait une date majeure. Hein, et puis après, l'autre date majeure qui va arriver bientôt d'ailleurs.
1: Oui, c'est autour du 8 mars.
0: D'accord.
1: Comme au début, j'ai dit, Ladies Action encourage les initiatives. Et donc, j'avais pensé que autour du 8 mars, comme on parle de l'égalité salariale et des droits, les femmes qui entreprennent pouvaient être récompensées, pouvaient être honorées autour de cette date.
0: D'accord.
1: Vous dites que malgré tout, même s'il y a des aspects du droit qui sont en cours d'évolution, je ne peux pas dire qu'ils n'évoluent pas, mais les femmes, elles ne dorment pas et continuent à se battre, elles continuent à être actives, elles continuent à créer, elles continuent à innover.
0: D'accord.
1: Donc, c'est pour ça que nous avons

0: de leur parcours, voilà, tout simplement, de ce qu'elles font. Alors, on a
1: Donc, c'est la cup lady, hein, ça
0: c'est la
1: s'appelle.
0: cup
1: Cup
0: lady.
1: lady.
0: Voilà, c'est la cup
1: OK.
0: lady.
1: Et là, donc, du coup, la prochaine, là, c'est tout bientôt, hein.
0: Oui, c'est tout bientôt, c'est le 6 mars, la cup lady. En fait, c'est un prix, la cup lady.
1: Ah oui, d'accord.
0: Peut-être avec la transmission, ça grandira plus. Et je veux revenir dessus. Chaque année, la COP s'est réinvente.
1: Oui.
0: Parce que nous, quand on met la COP en place, on savait même pas où on allait. C'était quelque chose de comme ça. Mais il fallait y aller. Il fallait
1: L'aventure.
0: l'aventure. Et plus les années passent, nous sommes à la 10e année, on se rend compte que la COP Lady apporte vraiment beaucoup de joie dans les cœurs des lauréats, des futurs lauréats. Quand on propose cette COP, même à des personnes qui ont déjà eu des prix auparavant, mais ils sont tellement, parce que c'est un prix local.
1: Oui.
0: C'est un prix local. Et puis, ça valorise aussi notre tissu associatif. Et elles sont vraiment contentes.
1: D'accord. Donc là, ça fait quand même 10 ans. Hein. C'est énorme. Hein. C'est un sacré parcours. Hein. Et donc, du coup, là, donc c'est le 6 mars. Hein, c'est ça
0: C'est le 6 mars.
1: C'est le 6 mars. C'est à quelle heure et à quel endroit?
0: C'est à 18h30,
1: oui.
0: À la Farandole, 17 rue Jules Guest. À Valensole.
1: À Valensole, à Valence. Hein,
0: à Valence,
1: voilà.
0: Oui, à
1: À Valence. Ok, super.
0: Je voulais répéter
1: tout le monde peut venir?
0: Rapidement. Oui, c'est ouvert à tout le monde. C'est
1: Ok.
0: ouvert à tout le monde. Il n'y a pas d'exception. Oui, je voulais revenir rapidement sur les 10 ans.
1: Oui.
0: Les 10 ans de la COP Lady. En 10 ans, on a eu à honorer une quarantaine de femmes. Hein, déjà, c'est énorme quand
1: Ouais.
0: j'ai fait la liste. Et je me dis, waouh, on a atteint vraiment notre objectif. Et on va continuer à la 11e année. Peut-être on va revoir un tout petit peu le système. Mais pendant 10 ans, on s'était dit, il n'y aura pas de jury. On va donner la COP, soit on pousse par profil, par secteur de métier. Parce que on a eu aussi des lauréates qui exercent des métiers genrés.
1: Oui.
0: Voilà, les métiers auxquels on n'attend pas les femmes et que les femmes s'y imposent.
1: Oui.
0: Ouais.
1: Je me souviens, il y avait une femme qui était camionneuse, hein, je sais pas si
0: Oui, c'est
1: c'est ça,
0: ça,
1: mais
0: conducteur de car
1: conducteur de
0: dans
1: camion, de
0: le
1: car,
0: circuit européen.
1: Ouais,
0: Ouais.
1: oui,
0: Dans le
1: oui.
0: circuit européen,
1: Ouais.
0: il y a des agriculteurs, agricultrices paysannes,
1: Ouais.
0: voilà, qui ont eu leur permis de tracteur. Il y en a plusieurs comme ça. Il y a
1: Ouais,
0: des chefs d'entreprise conventionnels. Il y a des personnes, les femmes qui se sont réinventées, sont formées à des métiers qui les valorisent.
1: ouais. Oui, je me souviens que moi, il y a des femmes qui ont effectivement
0: Les
1: créé des
0: restauratrices
1: entreprises, des
0: aussi.
1: restauratrices, mais des
0: Ouais.
1: entreprises qui ont pris beaucoup d'ampleur.
0: Oui.
1: Et voilà, enfin, à chaque fois, il y a un petit peu un dénominateur commun. On voit vraiment que voilà, elles ont une force en fait. Voilà, qu'elles emploient, ben, donc soit effectivement pour mener leur carrière ou pour mener leur vie,
0: Les
1: et souvent les deux en parallèle d'ailleurs, hein, parce que
0: artistes
1: voilà.
0: aussi, beaucoup.
1: Ouais. Ah, c'est très bien. Donc le 6 mars, hein, le 6 mars à
0: Oui.
1: 18h30 à la Farandole à Valence. Donc voilà, vous êtes
0: Si
1: les
0: les
1: bienvenus.
0: personnes ne se sont pas encore inscrites pour le repas, qui s'inscrivent
1: Oui, parce qu'en plus, il y
0: et
1: a un repas
0: qui.
1: après, hein, c'est
0: Oui,
1: ça.
0: oui,
1: Hein.
0: oui.
1: Voilà.
0: Oui.
1: Ok, ça c'est très bien. Et donc en dehors de ces deux points forts donc, que vous avez évoqués, qu'est-ce qu'il y a d'autre? Je sais que vous avez
0: Nous
1: des
0: avons
1: permanences.
0: mis en place aussi un vernissage. C'est la deuxième édition. Les Ladies Action s'exposent.
1: Ah oui.
0: C'est aussi montrer au public combien les femmes créent, innovent. Et puis, c'est la deuxième année. Les Ladies Action s'exposent.
1: D'accord.
0: Leur savoir-faire.
1: D'accord. Il y a aussi des permanences, hein, que vous me disiez. Donc, c'est quand ça, les
0: C'est
1: permanences?
0: un mercredi sur deux, de 10h à 12h.
1: Ok. Et c'est où?
0: Un samedi sur deux, de 14h30 à 17h30. C'est à la permanence, à la maison de la vie associative.

0: D'accord.
1: Qui est baptisée aujourd'hui
0: à la MVA.
1: À la MVA.
0: MVA, voilà. Ok, très bien. Et donc, si, en fait, il y a des gens qui veulent, voilà, nos auditeurs, s'ils vont écouter l'émission, ils se disent, ah bah oui, ça m'intéresse, j'aimerais bien les rejoindre, les aider, ou alors leur indiquer mon parcours, ou j'ai besoin d'eux, comment est-ce qu'on peut vous joindre ?
1: Par téléphone, nous avons un compte Facebook, nous avons une adresse mail,
0: ouais.
1: Et beaucoup plus lors de nos permanences.
0: D'accord.
1: Ce matin même, on avait une permanence et il y a une dame qui est arrivée et qui a pris son adhésion.
0: Oui.
1: Elle a entendu parler de l'association.
0: Super.
1: Voilà, donc c'est d'aller dans notre site.
0: Alors, donc, en fait, sur Facebook, on cherche Ladies Action, c'est ça?
1: Oui, Ladies Action.
0: L-A-D-Y-S Action, A-C-T-I-O-N-S.
1: Oui.
0: Et là, sur Facebook, on va vous trouver.
1: Oui.
0: Et puis après, l'adresse mail, c'est quoi l'adresse mail?
1: L'adresse mail, c'est Ladies Action, tout attaché, et sans S Action.
0: Ah, là, cette fois-ci, c'est sans S Action.
1: C'est sans S Action.
0: C'est la petite subtilité. C'est...
1: Voilà, c'est ça. Et @gmail.com.
0: D'accord. Et est-ce qu'on peut donner un numéro de téléphone aussi?
1: 06 70 86 42 et 16.
0: D'accord, très bien. Donc voilà, en fait, que vous ayez un besoin auquel peut répondre Ladies Action ou que vous souhaitiez participer à des réunions, conférences ou autres que cette association organise, vous pouvez les contacter par ce biais. Parce que, est-ce que vous avez besoin de bénévoles, d'adhérents?
1: Oui, nous avons besoin des bénévoles, d'adhérents aussi.
0: Oui.
1: Et j'ai oublié de dire que Ladies Action ayant ces aspects, on a l'aspect économique, culturel et social. Le social, on a choisi cette année de monter un projet pour aider les mères et les enfants qu'on a appelé Un Autre Regard. Donc on est très avancé dans le projet et peut-être on aura l'approbation de la CAF. On a déjà des écoles. On a travaillé avec la MPT de Fombarlette qui est prêt à nous prêter des locaux pour pouvoir faire des ateliers avec ses enfants.
0: Eh ben justement, donc, j'allais vous demander avec quels partenaires locaux vous travaillez à Valence ? Qui vous aide ou qui
1: Les partenaires locaux qui nous aident, il y a la mairie. C'est pour l'instant, on a la subvention de la mairie.
0: D'accord.
1: Et puis, voilà.
0: Ok. Très bien. Donc, et puis après, d'autres choses à déployer pour éventuellement pouvoir...
1: Le partenariat avec les autres associations
0: faire d'autres
1: aussi.
0: D'autres choses, oui.
1: Oui.
0: D'accord. Ok, très bien. Est-ce que vous voyez autre chose à rajouter qu'on n'aurait pas évoqué jusque-là?
1: Qu'est-ce que je vais ajouter? C'est tout simplement que des lauréates ou des anciennes lauréates qui ont été déjà récompensées par la COP Lady puissent venir à la ceux qui ont le temps. Je sais qu'il y a beaucoup qui ont déménagé, qui sont partis ailleurs, mais ceux qui nous écoutent ou qui ont reçu nos messages, on aimerait bien célébrer cette décennie ensemble. Disons, il y a une décennie de la COP et une douzaine d'actions et d'engagements de l'association.
0: Et oui, je crois que ce qu'on n'a pas dit aussi, c'est que du coup, vous avez déployé les 10 actions sur Grenoble.
1: Oui, voilà, il y a une antenne qui s'est ouverte sur Grenoble où réside désormais Marie-Lucienne, qui est cofondatrice de Ladies Action. Et là aussi, il y aura une cérémonie samedi.
0: D'accord.
1: Nous allons y aller, les responsables Ladies Action de Valence, vu que c'est Valence, c'est le siège de l'association, donc ça ne bouge pas. Cette antenne, on va aller encourager Marie-Lucienne.
0: Très bien.
1: Grenoble.
0: Eh ben, samedi, c'est super. Voilà, petit à petit, hop, on se déploie, on déploie
1: ses
0: ailes.
1: Oui, oui. Hein, c'est aussi ça.
0: Eh bien, Balbine, merci pour votre énergie, votre engagement et ce bel exemple de solidarité à Valence à travers l'association Ladies Action. Donc, vous faites partie de ces personnes qui transforment l'indignation en action. Et ça, ça fait vraiment du bien. Vous pouvez retrouver donc Ladies Action, on l'a indiqué, sur différents réseaux sociaux, dont Facebook en principal. Et voilà, et bien écoutez, je vous laisse pour aujourd'hui. C'était Des gens formidables sur Radio BLV. À très bientôt pour une nouvelle rencontre inspirante.

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5: Bonjour à tous et bienvenue dans ce nouvel épisode de la parenthèse scientifique. Alors, je suis Delphine et nous sommes de retour avec vous pour une heure de pure folie, de joie, de partage, de rire, mais aussi de science. Alors, avec moi pour animer cette émission aujourd'hui, les co-animateurs Damien.
2: Bonjour à toutes et tous.
5: Julien.
6: Bonjour tout le monde.
5: Louise.
7: Salut.
5: Et Oriane.
8: Bonjour.
5: Et puis bien sûr, qui nous assure une technique hors pair et une présence sans égale, Clément.
9: Hello.
5: Aujourd'hui, un sujet sensible comme les autres, me direz-vous, mais sensible parce qu'il repousse les limites, parce qu'il interroge sur le positionnement d'un corps de métier dans la société. Il interroge sur la notion de neutralité, sur la notion de limite également, et sur la notion d'engagement. Il pose également la question très importante, il me semble, actuellement, de la responsabilité. Alors, s'engluer sur des BMW en Allemagne, occuper le Muséum d'Histoire Naturelle et réaliser une émission en direct afin d'alerter sur les crises climatiques à venir en portant haut une banderole « Dire la vérité n'est pas un crime » ou encore réaliser une marche silencieuse en marche du Salon de l'Agriculture au Jardin des Plantes afin de dénoncer les conséquences catastrophiques du recours aux pesticides et de promouvoir un autre modèle agricole. Voici quelques exemples de leurs actions, de marches, d'occupations et de désobéissance civile non violente. J'ai nommé le collectif scientifique en rébellion. Et pour nous en parler aujourd'hui, nous avons la chance de recevoir Élodie Verken, directrice de recherche à l'INRAE à Sophia Antipolis, spécialiste en écologie et dynamique des populations, directrice de l'Observatoire de la transition écologique et citoyenne de la Côte d'Azur et également membre de la branche française de scientifiques en rébellion. Bienvenue Élodie et merci d'être avec nous.
10: Merci beaucoup pour l'invitation.
5: Alors vous l'avez compris, aujourd'hui on lève le point. Et on parle d'engagement, d'engagement sociétal, d'engagement politique du chercheur pour défendre le vivant. La parenthèse scientifique, quand des scientifiques entrent en rébellion. C'est parti.
11: Coup de cœur, coup de gueule.
6: Oui, alors aujourd'hui, j'aurai moi un coup de cœur à vous présenter qui est pour un jeune ingénieur et entrepreneur kényan. Alors, il s'appelle Joseph Ngutiru. Et il a reçu un prix de jeune champion de la Terre, qui est décerné par le programme des Nations Unies pour l'environnement. Alors je vous donne la définition qu'il se donne sur leur site. Ce prix est décerné chaque année à de jeunes personnes, donc 18-30 ans, ambitieuses, en provenance du monde entier, et ayant des idées hors du commun pour assurer la protection et la restauration de l'environnement. Alors qu'est-ce qui m'a plu dans son idée? C'est qu'il a eu une innovation qui permet de lutter contre deux fléaux, une espèce végétale invasive et la pollution plastique. Alors je m'explique, là où il habite, et alors je m'excuse déjà pour la prononciation peut-être approximative, il habite près du lac Naivasha au Kenya. Et là-bas, la jacinthe d'eau, c'est une plante envahissante qui pose d'énormes problèmes. Elle flotte en surface, coupant la pénétration de la lumière. Elle empêche aussi l'oxygène d'atteindre le fond du lac. En plus, cette plante, elle perturbe aussi la navigation, donc la pêche, et ses feuilles, réceptacles d'eau, sont de véritables nids à moustiques. Bref, elle a tout pour plaire. Or, on connaît la difficulté à se débarrasser de ces espèces envahissantes végétales. Ça fait des grosses quantités qu'il faudrait ramasser, qu'il faudrait transporter. Et il faudrait non pas stocker, mais détruire, au risque de les voir simplement se reproduire dans un autre milieu. Et tout cela est très coûteux. Joseph Ngutiru, lui, il a trouvé une solution. Il transforme cette plante en matériaux biodégradables, en plastique naturel. Et même mieux que ça, certains de ces emballages qui servent notamment à transporter les semis d'arbres, sont non seulement biodégradables, comme on vient de le voir, mais ils servent en plus de réserve de nutriments à la plante, favorisant ainsi sa croissance. Alors moi, c'est un travail que j'ai découvert hier, là, et que je trouve vraiment intéressant. J'aime bien mettre des solutions pratiques en avant, et je suis très content d'avoir fait cette découverte. Alors si vous voulez en savoir un peu plus, je vous engage, alors moi j'ai trouvé ça sur Africa News, ou sur le site de l'UN Environnement Programme, pour avoir aussi des idées, des autres récompenses qu'il y a eu. Et je me dis que cette plante, c'est une des plus répandues dans le monde, cette plante envahissante, la jacinthe d'eau. Ce modèle qu'il a développé à travers sa société Ayapac serait tout à fait transposable chez nous. Et peut-être qu'on pourrait s'en inspirer pour voir quel service pourrait rendre cette plante ou d'autres du même type. Ça pourrait être un bon moyen de lutter contre si elles avaient un petit avantage économique. Voilà.
5: Merci beaucoup Julien, on passe au micro-trottoir.
0: Comment voyez-vous les prises de position et engagement des chercheurs ?
3: Je pense qu'il faut qu'ils s'engagent, qu'eux savent à peu près ce qui se passe. Ceux qui ne savent pas parlent beaucoup. Et nous, on aimerait bien avoir des gens qui connaissent leur sujet, quoi.
7: Philosophiquement et éthiquement, je pense qu'il doit le prendre d'une manière individuelle.
8: Quand on se fait chercheur, c'est qu'on doit avoir une certaine vocation. Donc je pense, oui, il devrait la démontrer à ce moment-là.
9: Je pense que c'est hyper important, surtout dans le contexte politique dans lequel on est. Je pense que donner son avis, c'est primordial.
0: Et vous, comment est-ce que vous vous engagez pour la société ou l'environnement ?
3: Moi, je suis engagée, je suis partie d'une AMAP, je participe à monter une liste municipale dans mon village, plus plein d'associations.
10: Alors, je suis pas écolo du tout.
7: Moi, personnellement, depuis très longtemps, je fixe mes intentions de vote à l'écologie.
11: Je trie déjà.
9: Déjà, je suis végétarienne depuis longtemps. Sinon, après, ça passe par des petits actes du quotidien, mais qui sont du coup un peu dérisoires comparés aux problèmes écologiques qu'on a aujourd'hui.
5: Voilà pour le micro-trottoir. Donc, vous êtes de retour à la parenthèse scientifique et nous sommes avec Élodie Werken, membre du collectif Scientifique en Rébellion. Bonjour Élodie.
12: Bonjour.
5: Merci beaucoup d'être avec nous pour cette session d'interview. On est très très heureux de vous recevoir. Alors vous l'avez entendu, on fait régulièrement ce micro-trottoir et c'est assez surprenant. Les gens finalement, il y a deux choses qui ressortent. Un vrai besoin d'expertise, c'est-à-dire un besoin de s'adresser à des gens en tout cas qui sont experts dans certains domaines. Et puis aussi finalement une approche un peu philosophique, comme si l'engagement des chercheurs c'était quelque chose aussi qui relevait de la philosophie. Peut-être qu'on en discutera un petit peu après. Peut-être votre premier retour sur ce micro-trottoir.
12: C'est assez rassurant de voir qu'il y a un accueil positif et une attente en fait de l'engagement des chercheurs sur la place publique. Ça va un peu à l'encontre de ce qu'on peut entendre dans d'autres milieux, dans certains médias ou même dans certaines institutions qui considèrent que c'est pas leur place à prendre.
5: Ouais. Oui, ça c'est absolument aussi ce qui ressort de ce micro-trottoir, c'est vraiment le côté positif de l'engagement du chercheur vu par le citoyen, tout à fait. Alors, donc Élodie, peut-être que vous pouvez nous parler déjà un petit peu de votre parcours. Nous, on est très curieux. Donc, vous êtes écologue au départ. Qu'est-ce qui fait votre spécialité et qu'est-ce qui vous a amené finalement à vous engager et à devenir membre de Scientifiques en Rébellion ?
12: Moi, à la base, je travaillais plutôt sur des questions en écologie un peu théoriques, c'est-à-dire qu'avec des approches de modélisation, de travail au laboratoire. Et en fait, je me suis réorientée depuis quelques années là pour travailler sur des projets qui me paraissent plus concrets et plus utiles dans l'immédiat, en lien avec l'effondrement de la biodiversité. C'est pas que l'écologie théorique m'intéresse pas, je trouve ça passionnant, mais j'ai l'impression qu'on a peut-être plus le temps de faire ça maintenant, quoi. Il y a peut-être d'autres priorités à traiter tout de suite. Et pourquoi, qu'est-ce qu'a fait que je me suis engagée Je pense que quand on travaille en sciences du climat, en sciences de l'écologie, clairement, on a une conscience particulièrement affûtée de l'état de dégradation des écosystèmes mondiaux, du lien qu'il y a entre cet état de dégradation et le système économique basé sur la croissance infinie dans lequel on est. Et en ce qui me concerne, au moment du Covid, j'ai cru, comme pas mal d'autres personnes, qu'on aurait une période d'arrêt qui nous permet de prendre du recul, de se rendre compte éventuellement des impasses dans lesquelles on est en train de s'enfoncer et peut-être de rediriger, de changer de cap. Et en fait, ça n'a pas été le cas. On a été nombreux et nombreuses à être très déçus que le monde d'après soit exactement le même que le monde d'avant. Et donc, à partir de là, moi, j'ai choisi d'essayer de changer les choses, pas uniquement avec des petits gestes individuels, mais avec de l'engagement collectif. Et au départ, j'avais rejoint des mouvements citoyens, notamment Greenpeace, Extinction Rebellion. Et en fait, dans le cadre de ces collectifs, je me suis rendu compte que je finissais par jouer le rôle de scientifique, en fait. Un peu de scientifique référente, c'est-à-dire que la façon dont j'intervenais était très marquée par ma profession et le fait que j'avais cette casquette-là. Et donc, je me suis dit, tant qu'à faire, en plus de cet engagement citoyen, je peux peut-être aussi garder cette casquette de scientifique pour participer au changement dans un collectif qui sert à ça.
2: Et peut-être pour parler de définition, parce que nous, on a lu le rapport de l'Université de Lausanne, par exemple, qui est très bien sur l'engagement. La définition était un peu complexe. Est-ce que vous avez une définition de l'engagement propre, qui vous est propre et est-ce que vous pouvez nous en dire un petit mot ?
12: Donc, l'engagement, en fait, c'est là où ça va être assez subtil. C'est quand même l'idée de prendre une position publique sur un jugement de valeur. Dire ça, c'est bien, ça, c'est pas bien. D'accord ? En caricaturant un petit peu. Je vais vous donner un exemple qui est basé sur l'expérience que j'ai en tant qu'experte auprès du ministère de l'écologie, où on me consultait pour rendre des avis sur l'impact de projets d'infrastructure sur des espèces protégées, par exemple une autoroute. Et donc, en tant qu'experte, ma mission, c'était de dire au ministère la construction de cette autoroute n'est pas compatible avec le maintien de l'espèce protégée bidule dans un état de conservation favorable. Une fois que j'avais dit ça, le ministère il faisait ce qu'il veut, c'est-à-dire qu'en général, il faisait l'autoroute quand même. Mais à partir du moment où moi je dis il ne faut pas construire cette autoroute parce que c'est plus important de préserver l'espèce que de gagner 15 minutes de trajet, ça devient de l'engagement parce que là, je me prononce sur l'arbitrage politique qui est fait du constat scientifique. Et en fait, cette frontière-là, elle est super fine. Et une bonne partie de ce qu'on considère comme engagé de la part des chercheurs, finalement, on pourrait considérer que c'est notre rôle de pointer des contradictions entre des paroles, des effets d'annonce et des actes politiques qui vont à l'encontre de ces effets d'annonce. Donc moi, je la trouve très fine, cette frontière, et je ne suis pas sûre d'être capable de la placer, en fait, si bien que ça.
11: Donc là, vous faites partie du collectif international scientifique en rébellion. Et dans ce cas-là, quel est l'historique de ce mouvement? Est-ce qu'il y a eu un ou plusieurs éléments déclencheurs qui ont motivé sa création?
12: Il a été lancé, si je ne me trompe pas, début 2020. Il y a eu une tribune dans Le Monde, un appel à la rébellion, à la désobéissance, signé par plus de 1000 scientifiques français pour demander un changement radical en fait, dans les systèmes de production, dans les systèmes économiques. Et suite à cet appel, il y avait eu une première action qui était, je ne sais pas si vous vous souvenez, le décrochage des portraits de Macron, qui avait été organisé par ANV COP21, qui est un collectif militant, et il y avait plusieurs scientifiques qui s'étaient associés, et du coup ça a été un peu le lancement de scientifiques en rébellion en France.
2: Et en termes d'objectifs, on va dire généraux, que ce soit au niveau international ou au niveau national, est-ce qu'il y a des trois ou quatre objectifs qui se dégagent, qui se distinguent par rapport au collectif?
12: Alors, je pense que oui, ça a été un peu discuté et écrit à d'autres endroits, mais essentiellement, il y a le fait, ce que je disais tout à l'heure, sur les contradictions, les manipulations en fait aussi des faits pour construire la fabrique du doute, pour encourager une action aussi citoyenne. Donc, il y a un rôle ici de fact-checking, de dénoncer les manipulations qui en sont faites à l'aide, on va dire, des faits scientifiques. Je dirais qu'un deuxième objectif sur lequel on s'est bien consolidé récemment, c'était le fait d'appuyer et soutenir des mobilisations citoyennes et des luttes locales contre des projets destructeurs de vivant, etc., afin de contribuer à changer les rapports de force dans ce type de mouvement.
5: Les et associations, après, par exemple, ou les collectifs engagés viennent vous chercher, ou comment ça se passe?
12: Oui, alors souvent, alors on est tous et toutes des citoyens et citoyennes aussi, hein, donc on est dans nos territoires, dans nos propres vies, en lien avec le tissu associatif, et donc il y a des collaborations qui se montent,
5: d'accord,
12: parce qu'on connaît les gens, mais aussi le collectif est sollicité régulièrement par d'autres mouvements pour voir si on serait capable d'apporter un soutien, une expertise, de l'aide sur des argumentaires, sur des campagnes, etc.
2: Et ça peut aller par exemple des soulèvements aux associations qui luttent contre l'autoroute A69, ou c'est assez large comme sollicitation que
12: tout
2: vous
12: à
2: avez.
12: Fait. Okay. Exactement. Enfin, l'idée, c'est à chaque fois que c'est en lien avec ces grands objectifs d'éviter la destruction du vivant et du climat et des humains, qu'il y a une base, on va dire, scientifique sur laquelle s'appuyer. C'est aussi ça, toujours, qui est un petit peu délicat à naviguer. À ce moment-là, on est pertinent pour intervenir.
13: Justement, il me semble que vous disiez en introduction que ce n'est pas un mouvement qui est formalisé, on va dire, comme une association. Comment, finalement, sont décidées les prises de position en interne du collectif?
12: Alors, c'est un collectif qui s'inspire beaucoup des outils de la gouvernance partagée. Donc, c'est-à-dire que pour des prises de décision en interne, sachant qu'on est nombreux, nombreuses, et qu'en plus, beaucoup d'échanges sont dématérialisés via un forum en ligne parce qu'on est dispersés partout en France et à l'étranger. Donc l'idée, c'est d'avoir un peu des gestions par consentement, c'est-à-dire on fait une proposition, si personne n'a d'opposition majeure, à ce moment-là, elle est adoptée, enfin ce genre de principe-là.
6: Vous disiez on est nombreux, il y a combien de personnes dans le collectif?
12: Des personnes qui vont recevoir les infos plus ou moins de loin, il y en a plus de... Alors, j'ai peur de dire une sottise, je vais dire plus de 1000, mais c'est peut-être nettement plus que ça, en fait. Et ensuite, des personnes qui sont réellement actives dans les discussions collectives, etc., on va être plus de l'ordre de 200, je pense.
6: D'accord.
2: C'est déjà pas mal, hein.
6: Oui, parce qu'il faut se mobiliser, il faut trouver le temps, enfin, c'est l'engagement au niveau du temps aussi, donc...
2: Et peut-être pour revenir sur les exemples, hein, il y en a eu quelques-uns qui ont été cités en introduction, mais du coup, ces décisions, des fois, peuvent amener à décider d'action collective. Est-ce que vous avez un ou deux exemples auxquels vous avez participé, ou pas forcément, ou d'autres membres du collectif, à nous citer pour que les auditeurs puissent mieux percevoir concrètement les actions?
12: Donc moi, il y a deux actions que j'aime bien mettre en valeur là dernièrement quand on me pose la question. Il y a celle au muséum dont vous avez parlé, ce qui s'appelait la nuit de l'extinction, donc une occupation des lieux après la fermeture du musée pour y tenir des conférences scientifiques sur l'extinction de la biodiversité. Et une autre qui a eu lieu, donc ça c'était en 2022, une autre action qui a eu lieu en 2023 où les personnes ont bloqué un pont mobile au niveau du port du Havre, pour bloquer le passage des bateaux, et notamment des bateaux qui transportent des carburants fossiles jusqu'au port et jusqu'aux infrastructures qui les traitent. Pourquoi est-ce que j'aime bien ces deux exemples-là? Parce que dans les deux cas, en fait, les militants militantes ont été poursuivis par la justice pour leur implication dans ces actions. Et dans les deux cas, ils et elles ont été relaxés, que ce soit au nom de l'état de nécessité ou de la liberté d'expression.
5: Oui, ça, c'est important.
12: Donc, c'est important parce que c'est des exemples qui montrent que les actions de désobéissance civile ont réellement aussi cette vocation-là qui est de faire évoluer le cadre du droit.
5: Oui, ça, c'est vraiment important. Et il semble aussi que c'était parce que, finalement, ce que vous disiez, c'était très large et déjà très renseigné. Et normalement, ça aurait dû... être plus écouté, entre guillemets, en tout cas, c'est ce qui est ressorti. Et par contre, je trouve que ça, ce côté judiciaire, parce que voilà, vous êtes ensuite, vous passez en justice, etc. Pour certains chercheurs, par exemple, notamment, qui travaillent dans les laboratoires académiques, ça peut être une interrogation. Et c'est bien aussi de rappeler que la majorité du temps, il y a relax, mais c'est bien aussi de dire que vous prenez des risques, mine de rien. Ouais.
6: Quand vous programmez ces actions-là, donc, par exemple, celle dont vous venez de nous parler. Est-ce qu'il y a un effet d'annonce? Vous l'annoncez sur des réseaux? Vous ne prévenez que les journalistes? Enfin, comment ça se passe pour qu'il y ait une résonance quand même dans la société?
12: Alors, pour programmer une action de désobéissance civile, c'est plusieurs mois de préparation de travail en amont, en fonction du degré de sensibilité de l'action, du risque juridique, du risque de fuite aussi d'informations. Est-ce que l'action peut être facilement entravée, bloquée, si la police est au courant et nous arrête avant, etc. Donc en fait, en fonction de ça, les informations préalables vont être diffusées de manière plus ou moins large. Est-ce que ça va rester à travers des cercles très confidentiels de personnes en qui on a entièrement confiance? Est-ce qu'on va essayer de toucher plus large, etc. Donc les stratégies sont un peu différentes. Et en général, évidemment, les médias sont prévenus de manière assez discrète en amont pour pouvoir qu'ils puissent être là quand l'action est organisée.
2: Et sur le côté juridique, je reviens juste un petit peu en arrière. Est-ce que ça peut créer des précédents, c'est-à-dire faire rentrer dans la loi la désobéissance civile, par exemple? Est-ce que du coup, il y a des relax suite aux condamnations, et du coup, est-ce que ça peut créer un précédent législatif?
12: Justement, dans le cadre du muséum, ce qui était intéressant, c'est qu'en première condamnation, il y avait eu relax au nom de l'état de nécessité. Ce qui voulait dire que l'état de dégradation de l'environnement était tellement grave qu'on pouvait être autorisé finalement à transgresser la loi pour lutter contre cette menace directe et imminente. Et en fait, le parquet a fait appel de cette relax. Parce que ça ne les arrangeait pas que l'état de nécessité soit confirmé dans ce cas-là. Et en cours de cassation, l'état de nécessité avait été transformé et finalement la relax a été au nom de la liberté d'expression.
5: Après, peut-être on rappelle quand même aussi que vous avez recours à ces modes d'action, la désobéissance civile non violente. Hein, quand même. Je pense que c'est important
6: c'est
5: de le rappeler.
6: C'est bien précisé, oui. Et vous nous avez présenté quelques actions, Delphine en a parlé aussi en introduction. Est-ce que vous avez plusieurs types d'actions? Est-ce qu'il y en a un qui a plus d'impact? Peut-être quand c'est directement adressé au grand public ou des actions un peu plus ciblées. Je pense que l'intervention sur le port du Havre était peut-être moins grand public, plus ciblée. Je ne sais pas, est-ce qu'il y a des choses qui tapent plus, quoi.
12: Alors, moi, à mon sens, hein, parce que ce sont des ressentis, hein, évidemment que c'est pas complètement objectivé, j'ai l'impression que les actions qui sont en lien avec les luttes locales entrées sur les territoires sont vraiment un levier des plus impactants. Parce qu'on est sur des enjeux qui sont très concrets, de très court terme, alors qu'on va dire gagner la guerre contre la destruction globale du climat, on n'est quand même pas du tout dans le même
6: c'est plus vague,
12: portée d'objectifs. Et on est vraiment dans des choses qui redonnent du pouvoir d'agir au public, aux citoyens, et qui réveillent des solidarités entre les catégories de personnes qui sont divisées de plus en plus, je trouve, par les difficultés qu'on rencontre, et qui incarnent cette histoire de convergence, en fait, des luttes. C'est-à-dire que finalement, fin du mois, comme on dit des fois, on a tous intérêt, ou presque tous, j'ai envie de dire, intérêt à essayer d'agir ensemble pour réorienter tout ça, quoi.
13: Oui, c'est intéressant. Dans votre livre, il y a aussi une phrase que je trouve assez marquante qui dit « Ne pas se positionner, ça revient à travailler en faveur du système socio-économique et des valeurs dominantes ». Donc voilà, je pense que ça aussi, c'est important de le rappeler. Eh bien, merci. On arrive à la fin de cette première partie. Vous avez choisi un titre pour nous, « I am California » de John Craigie. J'espère que je le dis bien. J'ai hésité entre Craigie et Craigie. Est-ce que vous pouvez nous parler un petit peu de ce choix ?
12: Alors, c'est une chanson qui est assez nostalgique et qui parle aussi du rapport émotionnel qu'on a avec son territoire, qu'il soit celui où on est né ou celui où on a choisi d'adopter, et que finalement, ces liens-là, avec le vivant, avec les non-humains et avec la Terre de manière générale, peuvent être extrêmement forts.
13: Merci beaucoup, formidable. Eh bien, on l'écoute, I am California.

Merci beaucoup, Élodie, pour cette magnifique chanson que je ne connaissais pas et que je trouve absolument formidable. Alors, on revient, vous êtes toujours sur la parenthèse scientifique avec Élodie Werken et nous-mêmes. Et aujourd'hui, la thématique, c'est quand des scientifiques entrent en rébellion. Élodie, on en parlait tout de suite à la pause. Vous avez écrit un livre, enfin le collectif a sorti un livre qui s'appelle « Sortir des labos pour défendre le vivant, scientifique en rébellion » aux éditions Seuil. Et dans ce livre, il y a écrit « Sortir des labos pour défendre le vivant, être scientifique, c'est aussi porter la responsabilité collective d'une réflexion sur ses conséquences et d'une remise en cause de ses recherches et des imaginaires qu'elles nourrissent. » Moi, cette parole, ça a fait résonner quelque chose en moi. Nous, on travaille beaucoup avec les entreprises et on parle beaucoup d'entreprises ou d'économie régénératrice. Et on demande aux entreprises, par exemple, une chose, c'est de limiter leur croissance pour préserver les limites planétaires. Donc finalement, on devient relativement conscient. On essaye d'être plus conscient de l'impact qu'on a sur le monde en général. Et là, cette phrase, ça fait résonner ça en moi. C'est qu'on demande finalement aux scientifiques de ne plus être comme l'image qu'on a d'un scientifique fou dans son laboratoire qui voudrait absolument trouver quelque chose d'incroyable ou de nouveau. Mais là, on lui demande d'être aussi conscient. Et bien de ses recherches et de l'impact qu'elle pourrait avoir.

0: voir sur la société et le monde de façon générale. Donc, est-ce que vous avez peut-être un petit commentaire sur cette phrase ?
1: Oui, moi, je pense qu'il y a deux volets à voir là-dedans. C'est la première, c'est déjà qu'une bonne partie des sciences a une responsabilité dans la situation où on se trouve aujourd'hui, dans le développement technique et militaire au service de l'extractivisme. Donc, il faut être lucide par rapport à ça, que la situation dans laquelle on est est en partie causée par les scientifiques. Et ça pose des questions sur maintenant quelles sciences on devrait faire dans les temps à venir. Déjà, est-ce qu'il faut continuer à produire des connaissances, des savoirs qui sont au service de ces modèles de production et de développement qui sont, on va dire, néfastes pour l'entièreté du vivant ? Donc première chose, peut-être qu'il y a des recherches qu'il faut arrêter parce qu'elles sont objectivement défavorables à la majorité du vivant. Et l'autre, c'est ce que je disais au début sur les recherches les plus fondamentales, les plus théoriques. Au bout d'un moment, quand il y a le feu à la maison, est-ce que c'est encore le moment de chercher des particules imaginaires ? Je ne sais pas. Je n'ai pas la réponse. En tout cas, on doit se la poser, notamment parce que la science, c'est un secteur qui est très émetteur.
0: Oui. Ouais, je trouve ça formidable et je trouve que c'est une très belle question. Quelle science doit-on faire à partir de maintenant ?
2: Ouais, c'est une vraie remise en cause du statut de chercheur et de... Vous êtes dans un domaine bien particulier, mais est-ce que l'engagement, il est lié forcément à une discipline un peu liée à l'écologie, au climat, ou est-ce que ça peut être dans plein d'autres disciplines ? Est-ce qu'on peut être aussi engagé quand on est dans une discipline qui n'a pas trop de lien avec l'environnement ?
1: Bah alors, l'engagement, je pense qu'en termes de tradition, ça vient plutôt des sciences humaines et sociales, en fait. Les grands mouvements populaires, que ce soit mai 68 ou, je ne sais pas, les mouvements étudiants contre la guerre du Vietnam aux États-Unis, c'était des choses qui ont émergé dans les universités et plutôt en lien avec les enseignements de sciences humaines et sociales. Donc, j'ai envie de dire que cette tradition d'engagement, elle est bien plus ancrées dans ces disciplines-là que dans les disciplines des sciences dites naturelles qui ont ce mythe de la neutralité et de l'objectivité beaucoup plus présent chez elles. Donc par contre, ce qui est récent et ce qui est original dans le mouvement qui est récent, c'est justement ce changement de posture de collègues dans les sciences dites naturelles qui se mettent en rupture par rapport à cette mythologie-là de la science, du progrès et de la neutralité.
0: Oui, parce que là, c'est vrai qu'on n'en a pas parlé, mais souvent, un chercheur, on se dit toujours, voilà, il ne doit pas prendre parti ni s'engager, parce que sinon, ça va, comme vous le dites, mais peut-être pour les auditeurs aussi, qui voilà, n'ont pas forcément l'habitude de ce milieu, on dit, même au sein de vos pairs, finalement, que c'est perdre sa neutralité que de donner un avis, une opinion, de s'engager.
1: C'est là où vraiment, il y a un schisme entre les disciplines, c'est pas les mêmes épistémologies, c'est-à-dire c'est pas les mêmes cadres dans lesquels on construit les savoirs. Et la notion de neutralité, on la découvre actuellement là, dans les sciences naturelles, en la rejetant, en se disant mais en fait ça n'existe pas cette histoire de neutralité, tout est construit, les questions qu'on pose sont construites, les interprétations qu'on en fait sont des construits humains, et donc il n'y a pas de neutralité vraiment possible. Mais pour nos collègues des SHS, ce sont des évidences. Évidemment que dans ces disciplines-là, tous les savoirs sont humains, construits et porteurs de notre regard.
3: Alors peut-être pour revenir à ce rapport de 2018 de l'Université de Lausanne, coécrit par des chercheurs, je pense d'ailleurs en SHS également, mais pas que, en écotoxicologie également, on a vu que la culture de l'engagement était favorisée, donc à l'Université de Lausanne, alors en Suisse je ne sais pas, mais en tout cas dans cette université. Est-ce qu'en France, les instituts de recherche, les plus gros comme le CNRS, l'IFREMER, l'INRAE, l'INSERM, soutiennent les chercheurs qui s'engagent, posent un cadre à la liberté du chercheur et de son engagement ?
1: Alors, je ne vais pas dire du mal des institutions de recherche françaises. Par contre, ce que je vais dire, c'est que globalement, en fin d'année dernière, il y a un rapport de France Université qui pointe le recul des libertés académiques partout dans le monde et aussi en France. On imagine bien les États-Unis, on se rend moins compte de la situation en France. C'est-à-dire que quand il y a des membres du gouvernement qui sortent des polémiques sur l'islamo-gauchisme à l'université, c'est extrêmement grave. On banalise des attaques ciblées contre les sciences sociales en particulier, parce que ça ne les arrange pas dans leur récit du monde. Donc j'ai envie de dire, globalement, le climat est tendu autour des libertés académiques, et donc l'engagement est aussi une forme de pratique de la liberté académique. Et les instituts de recherche, je vais dire qu'ils jouent en défensif. C'est-à-dire qu'ils accordent les protections fonctionnelles régulièrement à leurs agents, c'est-à-dire une protection juridique si ces personnes-là sont attaquées, etc., ou victimes de harcèlement, de menaces, etc. Par contre, pour moi, ils ne jouent pas leur rôle de rempart actif. C'est-à-dire que quand il y a des campagnes de diffamation, quand il y a des blocages de financement ou même des procédures bâillons, ce genre de mécanisme qui peut être mis en place contre les chercheurs et les chercheuses, ils ne vont pas à l'attaque. Voilà.
0: Ça, c'est intéressant. Mais d'ailleurs, on n'en a pas parlé, mais vous subissez du harcèlement. Enfin, vous êtes quand même sur le devant de la scène. Est-ce que c'est quelque chose que vous avez vécu? Si vous avez envie d'en parler, si vous pouvez le faire, évidemment, aucune obligation, mais enfin, je voudrais juste saluer votre courage quand même.
1: Alors, j'ai de la chance de ne pas l'être tant que ça sur le devant de la scène, déjà parce que mes propres recherches ne touchent pas un sujet sensible. Je pense que mes collègues proches qui travaillent notamment sur des questions de pesticides, sont bien plus exposés.
0: Oui.
1: Voilà.
0: Oui.
1: Et moi, par exemple, j'ai quitté, sur les réseaux sociaux, j'y suis plus trop, parce que c'est vrai que c'est des espaces dans lesquels il y a énormément de violence et dans lesquels les espaces de débat, on va dire, constructifs, pour moi, sont assez réduits, quoi. Donc, je fais attention à ça. Par contre, mon adresse mail, elle est publique, elle est liée à mon institution. Et régulièrement, quand je prends la parole quelque part, quand il y a une interview, un écrit, etc., où mon nom est cité, en retour, un certain nombre de messages plus ou moins bienveillants.
3: Et après, en termes de ce qu'on a, on a bien vu, le cadre de scientifique en rébellion, est-ce que vous avez déjà des limites personnelles dans l'engagement? Donc là, vous allez jusqu'à la désobéissance civile. Est-ce que dans le cadre de scientifique en rébellion, il y a des limites aussi personnelles que vous fixez pour éviter un burn-out, on va dire, militant en plus, chercheur plus militant, ça fait beaucoup de postes en tension.
1: Ouais, je pense que c'est la question que tout le monde se pose, et dans les milieux militants aussi, c'est-à-dire que l'énergie, elle fluctue un peu. Il y a des moments où on a beaucoup à donner et d'autres moins où on va se mettre plus en retrait. Et que ça dépend beaucoup finalement de la dynamique collective et des effets d'élan qui sont assez forts. Et c'est vrai que quand moi je vois des collègues que j'estime, que j'admire en tant que scientifique, qui prennent des risques, qui se mettent physiquement en danger, qui se retrouvent, on va dire, un peu en dernier recours en fait, à faire rempart avec leur corps parce que toute leur science n'a pas suffi. Moi, je trouve ça tellement puissant émotionnellement, tellement émouvant que ça m'engage à me mettre en mouvement aussi. Donc, je pense que le collectif là-dessus est quand même quelque chose de très, très fort.
2: Oui, puisqu'on disait tout à l'heure, la désobéissance civile, mais non violente, moi, je trouve que c'est important et ça marque beaucoup de choses aussi, ce côté-là.
1: Après, la non-violence, c'est quelque chose, il n'y a pas une définition, hein. C'est très, très fluctuant aussi. Où est-ce qu'on met le curseur de la non-violence?
0: Oui, qu'est-ce qui est violent, qu'est-ce qui n'est pas violent? Est-ce que mettre des mains sur un BMW,
2: aussi, hein, mais...
0: c'est violent ou pas? Enfin, se coller dessus. Là, on avait aussi peut-être une petite question pour reprendre aussi ce qu'on a dit tout à l'heure sur le profil des chercheurs engagés. Alors, je fais quand même un petit rapport de chiffres parce que c'est une mise en abîme qui me semblait nécessaire, même si j'ai pas trouvé les chiffres actuels. Donc j'ai vu qu'il y avait à peu près en 2021, je crois, ou 2022, un petit peu plus de 300 000 chercheurs en poste. Et donc 1000 chercheurs à Scientifique Rébellion, membres du collectif, donc ça laisse quand même pas mal de place pour l'engagement de nouveaux chercheurs. Mais surtout, quel est le profil des chercheurs, si vous pouvez en parler, bien sûr? Est-ce que c'est plutôt des chercheurs jeunes, moins jeunes, au contraire bien ancrés au sein du laboratoire? Comment ça se passe un peu?
1: Alors, en termes d'âge, il y a un peu de tout. Ça va du début de carrière à la personne retraitée. Et du coup, en termes de statut aussi, il y a un peu de tout. Depuis les statuts un peu non titulaires, non permanents, en formation, doctorant, postdoc, etc., jusqu'au chercheur titulaire de la fonction publique, il y a un peu de tout. Donc globalement, c'est diversifié là-dessus. Et par contre, effectivement, chez Scientifiques en Rébellion, la majorité des personnes qui s'engagent sont issues des sciences dites naturelles.
3: Et après, en termes de genre, est-ce qu'il y a une différence? Est-ce que les femmes s'engagent plus ou c'est les hommes ou les deux?
1: Je crois que c'est un tiers à peu près de femmes, ce qui par rapport au sex ratio dans la recherche, ça va, c'est à peu près représentatif.
3: Et après, votre lien avec, on va dire, le grand public, parce que là, il y a un lien avec les journalistes, comment est-ce que sont perçues les actions de Scientifiques en Rébellion? Est-ce que vous avez des retours du grand public?
1: Alors, on le... on le côtoie, hein, le grand public, à la fois en marge des actions qu'on mène, parce que souvent c'est sur la voie publique, hein, et puis également dans tout ce qu'on fait à côté, hein, les actions de sensibilisation, les conférences, etc. De l'expérience que j'en ai, j'ai l'impression qu'effectivement, on est proche des ressentis qu'il y avait dans votre micro-trottoir, c'est-à-dire que les personnes sont plutôt heureuses de voir des scientifiques qui vont prendre un peu des risques, qui se mettent un peu en avant, parce qu'il y a cette idée qui est partagée que c'est des personnes qui ont accès à une sorte de capital social relativement élevé, et que donc s'ils s'engagent dans ce type de mouvement, ça peut avoir un impact supérieur à celui d'autres catégories de citoyens, citoyennes, et on va dire le petit tampon de légitimité ou de soutien que ça peut avoir sur les messages qui sont portés.
0: Vous avez sorti, donc, avec le collectif scientifique en rébellion, une tribune dans Le Monde, là, le 23 janvier, sur le Lyon-Turin, donc la construction de la ligne Lyon-Turin. Et je vais me faire un petit peu l'avocat du diable, parce que je pense que c'est important et qu'il y a pas mal de gens qui nous disent ça à chaque fois quand on parle de l'engagement du chercheur. J'aimerais avoir votre retour là-dessus. Donc là, sur cette tribune, il y a, je crois, il me semble, 6 ou 7 signataires du collectif. Ils partent d'un coût environnemental de plus de 10 millions de tonnes de CO2, d'un coût total en euros de 30 milliards d'euros. Je trouve ça assez intéressant parce que ça veut dire 30 milliards d'euros, c'est la construction de 1000 lycées ou de 400 hôpitaux. Mais ma question derrière ça, c'est que c'est signé de chercheurs en géomorphologie, en géographie sociale, en sciences de la Terre, soit pourquoi pas, et également en génétique des populations. Et la question derrière ça que je vous pose, c'est là, vous vous engagez sur des champs d'expertise qui ne sont pas forcément les autres. Non pas que vous ne soyez pas en capacité de comprendre ces problématiques scientifiques ou économiques ou sociétales, mais ça sort de votre champ d'expertise, et j'aimerais bien que vous nous donniez votre retour sur ce sujet, justement. De sortir de son champ d'expertise en tant que scientifique dans l'engagement.
1: Alors, à la base, je pense que sur tout ce qui concerne les crises écologiques et climatiques, il n'y a plus de question vraiment de champ d'expertise à partir du moment où c'est des sujets qui font l'objet d'un consensus très fort au niveau de l'ensemble des sciences, que ce soit par les rapports GIEC, IPBES, donc qui assoient le consensus scientifique sur ces sujets. Donc, à partir de là, je pense que quel que soit notre formation d'origine, on est à l'aise pour s'emparer de ces enjeux-là, de ces rapports-là, de ces conclusions, pour se les approprier et s'en faire le porte-voix dans la sphère publique. Et finalement, des grands projets d'infrastructure, dans leur grande majorité, au-delà d'enjeux très techniques, locaux, etc., c'est une question de c'est quel modèle de société ils promeuvent. Et en fait, on est toujours dedans, que ce soit la 69, que ce soit le Lyon-Turin, etc. C'est la société du toujours plus vite pour quelques-uns et plus grand-chose pour les autres. Et donc là, je pense que mes collègues, ils sont pile poil dedans.
0: Mais ça, c'est vraiment intéressant. Je vous remercie d'avoir posé aussi ces mots, c'est-à-dire de quelle société veut-on quelle société veut-on faire ensemble, effectivement. Merci beaucoup pour votre réponse.
4: Si les personnes qui nous écoutent souhaitent soutenir et ou rejoindre le collectif scientifique en rébellion, est-ce qu'on peut et comment c'est possible?
1: Alors en fait, il y a un site internet qui est scientifiqueenrebellion.fr pour lequel il y a les liens pour rejoindre le collectif, le lien pour rejoindre des groupes locaux aussi, parce que on a aussi une organisation où localement, quand il y a suffisamment de personnes, il y a moyen de faire des choses ensemble en présentiel, ce qui est assez agréable. Et il y a aussi un lien vers la cagnotte avec un petit onglet « Nous soutenir », on peut donner des sous. Ce qui est toujours très utile quand il faut payer des frais d'avocat et ce genre de choses. Donc voilà, tous les soutiens sont les bienvenus.
0: Merci beaucoup Élodie. Eh bien, c'est la fin de cette parenthèse scientifique. Merci beaucoup d'avoir été avec nous sur cette discussion sur la science en rébellion. On rappelle que vous avez écrit un livre avec le collectif qui s'appelle « Sortir des labos pour défendre le vivant » et qu'il est disponible aux éditions Seuil. Voilà, un grand merci à vous Élodie. Et puis à très bientôt. Au revoir.
1: Au revoir.
0: Et on passe à Bomba Estéreo Fuego.
4: Très bel accent.

0: Vous êtes de retour sur la parenthèse scientifique où nous avons parlé de scientifiques en rébellion avec Élodie Verken. Et tout de suite, nous mettons en lumière le financement de la recherche publique en France avec Oriane.
1: Puisque cet épisode prend un petit peu de hauteur sur la recherche, je vous propose de répondre à une question que l'on nous pose souvent. Comment la recherche publique est-elle financée en France ? Vous allez l'entendre, la réponse n'est pas si simple. Et surtout, elle soulève des enjeux majeurs pour l'avenir de la recherche. Commençons par une clarification essentielle. Quand on parle de recherche publique, de quoi parle-t-on exactement ? La recherche publique, ce sont les travaux menés par les grands organismes de recherche comme le CNRS, dont on a parlé précédemment, les universités ou les hôpitaux, par exemple. Son objectif principal, c'est de produire des connaissances servant l'intérêt général. Elle se distingue ainsi de la recherche privée, menée par des entreprises. Là, il s'agit surtout de mobiliser des connaissances pour développer des produits ou des technologies commercialisables. C'est ce qu'on appelle la recherche et développement, ou la R&D. Alors, combien investit-on en France dans la recherche ? En 2023, l'ensemble des dépenses de recherche, publiques et privées confondues, s'élevait à 61,7 milliards d'euros, soit 2,18% du PIB, un chiffre qui stagne depuis près de 20 ans, alors même que les besoins augmentent. Dans ce total, la dépense des administrations publiques représente 34% des dépenses de recherche. Résultat, en matière d'investissement public dans la recherche, la France se situe derrière des pays comme la Corée du Sud, les États-Unis ou l'Allemagne, mais reste devant l'Espagne et l'Italie. Dans cette chronique, concentrons-nous sur le financement public de la recherche. Celui-ci provient principalement de l'État, des établissements publics, des collectivités territoriales et de nos impôts. Et oui, en tant que contribuables, environ 3% de nos impôts financent la recherche. Parallèlement au financement alloué par les administrations publiques, la recherche est également financée par des organisations sans but lucratif, comme les associations et les fondations, grâce à des fonds publics, mais aussi à des dons de particuliers et d'entreprises. C'est dans ce cadre que, grâce à vos dons, la Fondation Evertea soutient la recherche publique française. Aujourd'hui, le financement public de la recherche prend deux formes principales. D'abord, des financements dits structurels. En 2022, ils représentaient environ 20 milliards d'euros. Ce sont des budgets attribués directement aux organismes de recherche, aux universités ou aux hôpitaux pour assurer leur fonctionnement quotidien. Ensuite, il y a les financements par projet, qu'on appelle aussi financements concurrentiels. Ils sont attribués sur appel à projet, proposés par l'Agence nationale de la recherche, ou l'ANR, ou bien par des fonds européens. En 2024, ces financements par projet représentaient 1,24 milliard d'euros. Ils servent à financer du matériel, du temps de travail ou encore des frais de publication scientifique qui sont nécessaires à la réalisation des projets de recherche. Depuis quelques années, cependant, cet équilibre entre financement structurel et concurrentiel évolue. Les financements structurels diminuent, tandis que les financements par projet prennent de plus en plus de place. En parallèle, les chercheurs sont fortement incités à travailler avec des entreprises et à transformer leurs résultats en innovations brevetées. Une tendance qui pose plusieurs problèmes. Les chercheurs passent de plus en plus de temps à répondre à des appels à projets, alors même que les taux de sélection restent plutôt faibles, autour de 24% en 2024. Avec ce système, les coûts administratifs augmentent et la prise de risque scientifique s'en trouve limitée, car les thématiques sont largement orientées par les appels à projets définis par l'ANR. Un constat partagé par l'Académie des sciences, qui s'est alarmée dans un courrier adressé aux parlementaires français datant du 9 décembre dernier, de la baisse du budget prévu pour la recherche scientifique en 2026. Les chercheurs eux-mêmes en subissent les conséquences. Dans une étude menée en septembre 2025 par le Collège des sociétés savantes, une association qui regroupe plusieurs associations d'experts académiques, moins de 15% des chercheurs interrogés jugent le système actuel de financement de la recherche publique satisfaisant. Ces logiques de financement, public comme privé, sont loin d'être neutres. Elles influencent directement ou indirectement le type de recherche soutenue, fondamentale ou appliquée, et plus largement la capacité de la France à produire une recherche de qualité, et ce dans tous les domaines. Autant de questions que nous continuerons à explorer dans les prochains épisodes de La Parenthèse Scientifique.
0: Merci Oriane pour cette mise en lumière très claire du financement de la recherche publique. On rappelle que finalement le Lyon de Turin, 30 milliards, coûte plus cher que la recherche. On passe maintenant au cabinet des curiosités avec Louise.
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3: Et si je vous disais qu'il existe un moyen de transformer les métaux toxiques en or ? Alors, avant de vous précipiter pour fouiller vos placards à la recherche de ce que vous avez de plus toxique chez vous, attendez que je vous explique. Parce que, spoiler alerte, pour nous, pauvres humains, ce n'est pas aussi simple. Sortez les microscopes, car aujourd'hui, nous allons explorer le monde des bactéries. Et pas n'importe laquelle. Alors attention, c'est un nom très barbare. La bactérie Cupria vidus metallisurans. la reine du recyclage extrême. Imaginez-la, 50 fois plus petite qu'un grain de sable, qui vit là où rien ne survit, c'est-à-dire dans des sols particulièrement toxiques où sont présents en grande partie du cuivre, du zinc, du nickel et autres métaux lourds. Un vrai poisson de l'eau, ou plutôt une vraie espèce des milieux extrêmes. Il s'avère qu'elle possède un mécanisme de protection assez ingénieux qui consiste à utiliser des enzymes dans leurs cellules pour se réguler et se détoxifier. Une enzyme appelée CUPA agit comme une pompe évacuant l'excès de cuivre vers le périplasme, c'est l'espace entre la membrane et la paroi, comme un sas de décompression pour les métaux lourds. Et une autre enzyme appelée COPA extrait les ions cuivre et or pour les transformer en métaux stables, solides et moins toxiques. Alors, là, normalement, c'est le moment où vous vous dites « Super, c'est fascinant, mais et mes futures pépites d'or dans tout ça ?» Patience, j'y viens. Quand l'or métallique s'accumule dans le périplasme, la membrane externe de la bactérie finit par céder sous la pression. Et là, clililing, elle libère des micro-pépites de quelques micromètres seulement. Trop petites pour en faire une bague, malheureusement. C'est assez révolutionnaire comme petite bête, non? C'est comme si votre chat vous rapportait des lingots au lieu des souris. Sauf que, contrairement à nos amis félins, ces bactéries pourraient bien résoudre un problème bien plus sérieux. Aujourd'hui, l'extraction de l'or des minerais nécessite généralement l'utilisation de produits chimiques toxiques, comme le mercure, néfastes pour la santé et l'environnement. Est-ce que Cupriavidus metallidurans va sauver la planète et remplir nos poches d'or? Pas tout de suite, hélas. Mais dans un monde où des solutions plus écologiques sont sollicitées dans pratiquement tous les secteurs, cette bactérie productrice d'or pourrait bien y apporter une contribution majeure. Alors non, vous ne deviendrez pas millionnaire demain grâce à nos amis les bactéries. Mais la prochaine fois que vous jetterez un appareil électronique à la poubelle, souvenez-vous, quelque part, une armée de ces petites bactéries rêve de le transformer en trésor. Et qui sait, peut-être qu'un jour, nos déchets deviendront des mines d'or et nos pollutions des ressources. En attendant, une chose est sûre, la nature regorge de solutions insoupçonnées. Il suffit parfois de regarder, à travers un microscope.
0: Ce qui est sûr, c'est que ça va grandement augmenter le cours de Cupriavidus metallidurans.
3: Ça s'en fait dur.
4: Peut-être faire un élevage, moi. C'est jamais.
0: Merci beaucoup, Louise. Allez, on passe aux actualités de la Fondation avec Damien.
5: Vous reprendrez bien un peu de science ?
6: Et en ce début de mois de février, on a une première semaine très dense avec deux grands rendez-vous à ne pas manquer. Le premier est la conférence grand public que nous organisons à la médiathèque La Tour Maubourg le mercredi 4 février. Nous y recevrons Thomas Couvreur, directeur de recherche à l'IRD, pour nous parler des forêts tropicales humides et de leur importance au niveau mondial. Et si vous ne pouvez malheureusement pas y participer, en présentiel, ce n'est pas grave, car nous la diffusons dès le lendemain, le jeudi 5 février à 20h, sur notre chaîne YouTube. Donc n'hésitez pas à vous abonner et à activer la cloche pour recevoir la notification du différé. Autre événement de la première semaine de février, à ne pas manquer, la conférence spectacle Écosphère, une conférence spectacle inédite qui place la santé unique, aussi appelée One Health, au cœur d'une expérience artistique et scientifique. Et ça se déroule le vendredi 6 février à 19h30 à la maison de l'étudiant à l'UGA de Valence. La billetterie est toujours ouverte, alors n'hésitez pas à aller sur le site de la Fondation Evertea pour prendre vos places avant qu'il n'y en ait plus. Et enfin, nous vous en avions déjà parlé, la Fondation Evertea organise du 6 au 8 mars à Valence le Acclimacathon, un événement collaboratif où chacune et chacun de vous peut s'inscrire pour participer et rejoindre un petit groupe pour relever un des défis proposés sur des thématiques en lien avec l'environnement. À la clé, un prix de 1000 euros pour l'équipe gagnante et de nombreux lots. Rendez-vous sur le site de la Fondation Evertea pour retrouver toutes les informations et les inscriptions. Vous avez jusqu'au 20 février pour vous inscrire, donc ne tardez pas.
0: Merci beaucoup, Damien. Et bien voilà, la parenthèse scientifique, Sniff scientifique en rébellion, c'est terminé pour aujourd'hui. Merci à tous pour votre co-animation formidable. Merci encore à Clément pour la technique et à Ilan d'avoir été avec nous aujourd'hui. Merci à vous, nos auditeurs, auditrices, d'être présents. Et puis, bien, écoutez, belle journée. On est très heureux de vous retrouver le mois prochain. À bientôt.
3: À bientôt.
4: À bientôt. À bientôt. Oh, regardez!
3: C'est pas la Fondation Evertea?
6: Ah, ça, c'est encore des squats du bocal.
7: Mais qu'est-ce qu'ils font?
0: Je crois qu'ils vont nous régaler avec un peu de science.

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3: Dis donc, c'est incompréhensible ce truc-là.
4: Ouais, pas facile à lire.
3: Puis l'autre dingue a été jusqu'au bout, ça vaut une remise de peine.
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1: Auditeur, auditrice, vous l'entendez là ?

0: Quoi ?
1: Bah,
0: un seul long soupir salé. Cette phrase très longue que personne n'a jamais finie. Cette haleine qui se casse en syllabes. Ce cœur immense qui bat un peu plus lentement que le nôtre. Mais quoi ? Mais la mer, bien sûr. Elle vous appelle maintenant que les beaux jours sont là. De toute façon, elle vous attend toujours. Elle est celle dont vous ne vous lassez jamais. Elle est celle que vous chérirez toujours. Auditeurs et auditrices libres, Charles Baudelaire vous murmure. La mer est ton miroir. Tu contemples ton âme dans le déroulement infini de sa lame et ton esprit n'est pas un gouffre moins amer. Sans déconner, Charlie, j'espère que non. Ou alors, on parle de l'esprit de Sylvain Tesson, parce que c'est là qu'on va plonger. On va faire un tour avec les fées, avec Sylvain Tesson. Je vous explique ce que je crois. Il y a des livres qui se lisent, et puis il y a ceux qui s'écoutent. Et avec les fées de Sylvain Tesson se lit avec l'oreille collée au vent, au granit, à la mer. Ce qu'on y découvre, ce sont les fées. Plongeons nos doigts dans leurs cheveux qui sentent la pluie salée, nos yeux dans leurs prunelles couleur de bruyère, et laissons-les nous égarer dans les chemins creux des territoires celtes. D'abord, une petite mise au point quand même. Quand Tesson parle de fées, il ne parle pas de paillettes. Il parle de pierre, de lande, d'un monde où les sources ont un caractère, où les falaises murmurent des histoires que seuls les plus patients d'entre nous entendent, de ces endroits où le portable ne capte plus, mais où l'âme, bizarrement, capte mieux. Bref, un livre qui parle d'un monde très ancien, le monde celte. Dans ce livre, Tesson marche, beaucoup, et navigue aussi. Il parcourt l'arc celte qui va de la Galice à l'Écosse, en passant par la Bretagne, les Cornouailles, le Pays de Galles, l'Irlande et l'Écosse. Partout où la terre finit dans l'océan, là où le ciel hésite, là où le brouillard invente des cathédrales. Il marche sur des terres qui n'ont jamais complètement accepté la modernité, des terres qui disent encore « ralentis ».

Ici, tout est légende, nous dit-il. Un rocher, c'est peut-être un géant fatigué. Une grotte, une bouche vers l'autre monde. Un étang, un miroir pour les âmes distraites. Et Sylvain Tesson, dans Avec les fées, il écoute, il respecte, il prend les mythes au sérieux. Et puis il y a la mer, l'Atlantique, immense, indifférent, magnifique, qui te rappelle que tu es petit, tout petit, mais vivant. Marcher en pays celte, nous montre Tesson, ce n'est pas faire du sport, c'est dialoguer avec la pluie, avec les ajoncs, avec les menhirs, mais oui, même les menhirs. Ces grandes pierres qui savent tout et ne disent rien. Et puis dans « Avec les fées », Sylvain Tesson nous dit aussi qu'au sein de ce territoire, le temps ne va pas droit. Il tourne comme les marées. Les morts ne sont jamais loin, les anciens, les corrigans, les druides, les saints étranges, les pèlerins jamais partis, les légendes jamais finies. Tesson marche dans ce temps-là, un temps large, un temps respirable. Parce qu'avec les fées de Sylvain Tesson, c'est un livre contre l'oubli, contre l'effacement des paysages, contre la disparition des chemins, contre les villages photocopiés. C'est un livre qui dit « Attention, ici quelque chose vit encore ». Sylvain Tesson écrit parfois comme un barde fatigué. C'est vrai, c'est un peu énervant, un poète un peu râleur, quoi. Un druide ironique qui aurait lu trop de rapports technocratiques. Il se moque des panneaux, des normes, des discours qu'il juge creux. C'est Tesson, quoi. Mais dans Avec les fées, il défend farouchement le sauvage. Il défend les tempêtes, les nuits noires, les chemins boueux, les villages reculés, les silences. Tout ce que le monde moderne essaie d'effacer, d'après lui. Je dirais que lire Avec les fées de Sylvain Tesson, c'est marcher sans bouger. C'est sentir le vent dans les 216 pages qui le constituent. C'est se dire qu'on fait partie du paysage et pas l'inverse. Alors, c'est vrai, ce livre ne fera pas de vous un druide, quoique, mais il vous donnera envie de marcher autrement, de regarder mieux, d'habiter le monde avec délicatesse. Voilà, pour conclure, Avec les fées de Sylvain Tesson, c'est une balade initiatique dans l'âme celte. Une traversée entre réel et légende, entre granit et nuages, entre humidité diffuse et air flottant, entre l'immuable et le changeant. Entre aujourd'hui et hier. Et peut-être qu'un jour, après l'avoir parcouru ce livre, au détour d'un sentier irlandais ou breton, dans une lumière grise et dorée insaisissable, vous aurez cette sensation étrange que le paysage vous regarde et qu'il attend simplement que vous soyez digne de lui.

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1: de Milo Vati. Satanique sativa. J'écris pour m'occuper les mains. Sinon je fume et ça je ne veux plus. Après plus de 30 ans de tabagisme compulsif, je ne peux plus supporter l'idée de faire passer de la fumée chaude dans mes 25 cm d'œsophage. Une prise de conscience subite, inattendue et bienvenue. Je rajouterai miraculeuse. Ce qui me manque surtout, c'est l'effet que procurait la ganja sur mon psychisme. Oui, j'adorais ça. La beuh, c'était bon pour ma pathologie latente. Communément, ce que je perçois de ma pauvre personnalité est plutôt lugubre et oppressant. Jamais complètement à l'aise, rarement détendu. Je ne doute pas de ma lucidité ni de ma capacité de conscience, mais je n'en suis pas certain non plus. Je vacille plus que ce que je m'affirme. L'herbe me permettait une sociabilité, parfois une joie pure, c'était une bonne amie. Elle me donnait du groove dans la musique et de l'imagination dans l'écriture. Souvent, elle me permettait de supporter l'insupportable. Donc, j'ai voulu faire une infusion au cannabis hier soir, comme ça, juste pour voir. Je ne connaissais pas, je n'avais jamais essayé. Il me semblait que l'idée était bonne pour garder l'effet désiré sans avoir recours à une combustion. Selon les bons conseils d'amis qui, je suppose, me voulaient du bien, j'ai décarboxylé 10 g de marijuana premier choix, fait infuser les résidus dans du beurre végétal et de l'eau chaude, et j'ai avalé le tout cul sec, sans réfléchir plus que ça. Au bout d'une heure environ, j'ai eu la sensation étrange d'encaisser les baffes de Mac Tyson sous amphétamine et d'être poursuivi par Jacques l'Éventreur sous acide. Très désagréable. Il s'ensuivit une interminable litanie où je rencontrais la totalité de mes ancêtres. Je suis même remonté jusqu'au Burundi. Et ils avaient tous quelque chose à me reprocher. J'ai dû rester longtemps allongé par terre à regarder le plafond, puisque quand j'ai enfin pu tourner la tête, il faisait grand jour par la fenêtre. Waouh, puissant le trip. Bizarrement, je ne ressens ni gêne ni pudeur à te livrer ainsi toute mon intimité. Peut-être parce que l'intime me paraît être un terme éminemment paradoxal. Il désigne en même temps une grande ouverture à l'autre, être intime avec quelqu'un, et la plus grande fermeture, mon intimité. J'ai ainsi l'intime conviction que ces quelques lignes de pure philosophie littéraire ne t'ont pas fait de mal et qu'elles m'ont occupé les doigts et que l'infusion à la ganja n'est pas conseillée pour les souffreteux et les vacillants. Sur ce, check à toi.

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1: Soyez les bienvenus pour cette nouvelle édition de RFI Soir, 30 minutes d'infos avec des reportages, des chroniques. Mais d'abord, voici les titres de l'actualité. Et dès le début de ce journal, nous partirons aux États-Unis où les primaires démocrates battent leur plein en vue des midterms en novembre. Dans le Michigan, la victoire d'Abdul El-Sayed, un progressiste d'origine égyptienne très fermement opposé aux actions militaires d'Israël au Proche-Orient. À suivre le dossier du 20h, alors que des frappes russes ont fait 17 morts à Kiev la nuit dernière, l'Ukraine continue quant à elle de frapper les infrastructures énergétiques en Russie. Avec des conséquences dans toute la région. On partira en Mongolie où faire son plein de carburant est devenu un vrai calvaire. Dans ce journal également, on se rendra à Taïwan où sur fond de crainte d'une annexion chinoise, les autorités ont lancé les exercices de défense militaire annuelle avec une mobilisation record et une nouvelle stratégie. Puis il avait consacré sa vie à raconter des histoires. L'écrivain Didier Decoin est décédé des suites d'un cancer. Il avait reçu le prix Goncourt en 1977 pour son roman John d'Enfer. Retour sur son œuvre. À la fin de ce journal, dans 30 minutes, vous avez rendez-vous avec Afrique Soir. Bonsoir Sylvie Berbuy, pardon.
3: Bonsoir Arnaud.
1: Quel est le programme ?
3: Comment enrayer l'épidémie d'Ebola en RDC ? Le patron de l'OMS et le directeur de l'Africa CDC reçu à Kinshasa par le président Tshisekedi. Et dans le même temps, un bateau naviguant sur le fleuve Congo a été intercepté. Ses 200 passagers débarqués doivent subir des examens. Plusieurs ressortissants africains expulsés des États-Unis vers le Cameroun sont détenus à Yaoundé, un cabinet d'avocats contestent l'accord qui a permis leur expulsion. Ce sera le dossier d'Afrique Soir.
1: Eh bien, on vous retrouve à 20h30, Sylvie. Mais d'abord, donc, partons aux États-Unis où les électeurs étaient appelés à voter hier lors de primaires pour le Sénat et la Chambre des représentants dans 5 États, en Virginie, dans le Kansas, à Washington, dans le Missouri et surtout dans le Michigan. Dans cet État des Grands Lacs, le résultat a été suivi de près. Au terme d'une campagne très disputée, le progressiste Abdul El-Sayed l'a emporté et sera candidat pour devenir sénateur. Lubna Anaki, on vous retrouve aux États-Unis. Vous nous dites que ce scrutin du Michigan n'était autre qu'un test pour l'avenir du Parti démocrate.
4: Pour les démocrates, la route pour reprendre le contrôle du Congrès passe par le Michigan, un swing state qui a voté Trump en 2016, Biden en 2020 et Trump à nouveau en 2024. Alors forcément, le résultat de la primaire de cette nuit résonne. Les électeurs de cet État industriel ont choisi Abdul El-Sayed, un médecin issu de l'aile gauche du parti, plutôt que Hayley Stevens, une centriste qui siège déjà à la Chambre des représentants. Ils ont choisi le candidat qui dénonce la mainmise des plus riches sur la vie politique, qui veut une assurance santé universelle et surtout qui est opposé à l'aide militaire et financière apportée à Israël. Une question devenue centrale dans ce scrutin, le lobby pro-israélien a d'ailleurs dépensé plus de 30 millions de dollars pour soutenir son adversaire, un record. La victoire d'Abdul El-Sayed confirme un peu plus une tendance observée lors d'autres primaires démocrates ces derniers mois. À New York, les candidats de l'aile gauche, tous ouvertement pro-palestiniens, ont remporté une grande victoire en juin dernier. Des résultats qui bousculent un peu plus l'establishment démocrate à 3 mois des élections demi-mandat. Lubna Anaki, New York, RFI.
1: Et quoi qu'il en soit, Abdul El-Sayed appelle déjà toutes les ailes du Parti démocrate à se rassembler afin de battre les républicains de Donald Trump en novembre lors de ces élections demi-mandat. Dans l'actualité également, la guerre entre la Russie et l'Ukraine, encore et toujours après les frappes russes sur Kiev, Volodymyr Zelensky parle de destruction effroyable. Ces frappes ont causé la mort de 17 personnes, mais des vies auraient pu être sauvées, selon le président ukrainien, si l'Ukraine avait été en possession d'intercepteurs de missiles balistiques. Sans eux, l'Ukraine a toutes les difficultés du monde à contrer les frappes visant des civils, explique Christine Dugoin-Clément, analyste en géopolitique.
5: Il y a plusieurs problématiques et la première, c'est d'avoir des intercepteurs, d'avoir une capacité d'interception. Donc il y a eu des débats, notamment pour arriver à faire de la coproduction des fameux missiles Patriot aux États-Unis, dont les Ukrainiens manquent cruellement. Donc il y aurait un accord pour cette cofabrication. Reste à savoir quand est-ce qu'elle interviendra, puisque bien en attendant, le pays continue à essuyer des frappes massives par la Russie et que faute d'intercepteurs, même si on sait où les frappes arrivent et que l'on alerte la population population pour qu'elle essaye de se mettre à l'abri, eh bien, on n'arrive pas à avoir ce delta-là. S'ajoute à cela beaucoup de drones, dont certains sont un petit peu plus rapides que préalablement, ce qui ne facilite pas et ce qui, en plus, force à diviser l'effort.
1: Et toujours à propos de la Russie, les ingérences de Moscou se multiplient en France. Le candidat à la présidentielle Gabriel Attal a été visé par une opération de désinformation lundi attribuée au groupe pro-russe Matrioshka. L'ancien Premier ministre est très engagé en faveur de l'Ukraine depuis le début du conflit en 2022. Et l'Ukraine dans tout ça, eh bien l'Ukraine poursuit elle aussi ses frappes sur les infrastructures énergétiques russes. De quoi provoquer des perturbations dans la production de carburant sur place avec des répercussions bien au-delà de la Russie, c'est le dossier de RFI Soir. Bonsoir Nicolas Ferman.
6: Bonsoir Arnaud, bonsoir à tous.
1: Avec la guerre, Moscou ne peut approvisionner ses voisins comme avant. Résultant, en Mongolie, le carburant est désormais rationné.
6: Oui, et il suffit de regarder ces vidéos qui circulent sur les réseaux sociaux. Sur celle-ci, on voit par exemple un automobiliste qui remonte une interminable longue file de voitures. Ce sont des dizaines de véhicules qui stationnent parfois pendant des heures. Et ces scènes, elles se répètent depuis hier à Oulan-Bator. En cause, les restrictions imposées aux habitants de la capitale mongole. Jusqu'au 15 août, les automobilistes ne peuvent remplir leur voiture qu'un jour sur deux. Et ce n'est pas tout, les achats de carburant sont plafonnés. Interdiction également de remplir des jerrycans pour faire des réserves.
1: Et pour justifier ces restrictions, Nicolas, le gouvernement évoque des tensions sur le marché mondial, mais en Mongolie, cela veut surtout dire des livraisons en baisse depuis la Russie.
6: Oui, parce que la Mongolie produit certes un peu de pétrole, mais elle ne possède aucune raffinerie. Aujourd'hui, presque toute l'essence et le diesel consommés dans le pays viennent de Russie, et quand la production de carburant ralentit dans les raffineries russes, comme c'est le cas ces derniers mois, eh bien cela touche directement la Mongolie. Antoine Maire est spécialiste du pays, associé à la Fondation pour la Recherche Stratégique.
7: La Mongolie est dépendante à 90% de sa consommation de pétrole raffiné de Russie. Et donc dans la mesure où il y a des pénuries liées à la guerre en Ukraine en Russie, ça induit un choc sur les importations mongoles. Et donc ils ont assez peu de réserves. Ce qui est clair, c'est que ça confirme en fait les vulnérabilités auxquelles fait face la Mongolie et puis l'absolue nécessité de diversification.
6: Une diversification qui a déjà commencé. La Mongolie est en contact avec la Chine ou la Corée du Sud pour acheter plus de carburant et à plus long terme. Le pays construit avec l'Inde sa propre raffinerie. Sa mise en service est prévue pour 2028.
1: Et la Mongolie est loin d'être un cas isolé.
6: Oui, les difficultés des raffineries russes s'étendent d'ailleurs dans la région. Au Tadjikistan, par exemple, qui importe près de 75% de ses hydrocarbures de la Russie. Pour le Kyrgyzstan voisin, ce chiffre monte même à plus de 90%. Et là aussi, ces dernières semaines, eh bien, des tensions sur l'approvisionnement sont apparues. À tel point que les autorités kirghizes ont décidé d'interdire les exportations d'essence, de gaz et de pétrole, et cela afin de préserver leurs propres stocks et ainsi éviter les pénuries.
1: C'était le dossier RFI Soir de Nicolas Feldman.
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1: Entre économie et protection de ses intérêts militaires, quand les États-Unis interdisent l'exportation de déchets de tungstène et de matériaux de batteries recyclées, cette interdiction à partir de la fin du mois d'août restera en vigueur pendant un an. Il y a une semaine déjà, le président américain Donald Trump avait promulgué une loi pour restreindre les exportations de déchets industriels contenant des minéraux et matériaux critiques. Les explications, Antoine Camara.
8: Dorénavant, les fournisseurs américains de déchets de tungstène et de métaux issus des batteries recyclées devront vendre uniquement sur le marché intérieur. L'objectif est de sécuriser les chaînes d'approvisionnement militaire du pays et de réduire sa dépendance à l'égard de la Chine. L'empire du milieu domine la production d'une vaste gamme de métaux essentiels aux industries de la défense, de la technologie ou encore de l'énergie et contrôle près de 80% de l'approvisionnement mondial de tungstène. Utilisé dans le blindage et les munitions militaires ainsi que dans les outils de précision de l'industrie automobile, ce matériau est devenu de plus en plus rare sur le marché. En cause, les investissements dans le réarmement mondial, les guerres en Iran, en Ukraine et les restrictions chinoises sur son exportation. Les États-Unis ne possèdent aucune mine de tungstène en activité, mais le pays dispose d'une capacité à traiter les déchets industriels contenant ces matériaux. Mais pour certains experts, elle reste toutefois insuffisante pour transformer tous ces déchets en produits finis.
1: RFI 20h09 à Paris, 2h09 à Taipei, où le top départ a été donné par les autorités taïwanaises pour les exercices militaires annuels. 10 jours d'entraînement également aux armes et de déploiements navals pour simuler une invasion chinoise via le détroit de Taïwan. Cette année, Mélissa Barra, Taipei veut passer à la vitesse supérieure avec une mobilisation record et surtout une nouvelle stratégie.
9: Entraînement de tir avec fusil d'assaut le long d'une plage de Taipei, utilisation de mortiers dans la cour d'un lycée, déplacement d'infanterie devant un terrain de basketball et simulation de sabotage d'une installation stratégique. Taïwan a mis en image la première journée de Han Kuang. Les autorités ont annoncé un déploiement record puisque 20 000 réservistes vont être mobilisés jusqu'au 15 août pour des exercices qui comprennent des opérations militaires mais aussi une participation civile. Cette année, on mise sur le réalisme. Taipei veut faire oublier les critiques associant les exercices militaires à des démonstrations de force plus qu'à des vraies simulations, alors que les craintes d'une annexion chinoise avec paralysie totale des infrastructures est bien réelle sur l'archipel. L'année dernière, l'accent avait été mis sur la défense urbaine. Les forces armées s'entraînent donc à contrer un blocus maritime. La marine taïwanaise a mis sur pied début juillet son tout nouveau commandement côtier, une unité qui regroupe défense antiaérienne et surveillance maritime.
1: À l'actualité sur les incendies, l'Albanie à son tour en proie aux flammes, alors que non loin de là, en Grèce, le feu qui a ravagé des milliers d'hectares près d'Athènes semble désormais en grande partie maîtrisé. En France, le feu de forêt dans la Drôme n'est pas fixé mais ne progresse plus. Il s'ajoute à la longue liste des incendies de l'été dans l'Hexagone, dans le Var ou encore en Gironde où les sinistrés continuent de constater les immenses dégâts. Leur détresse pourrait durer des mois, comme ce fut le cas il y a pile un an à Coustouges dans l'Aude, village ravagé par les flammes. Antoine Ellis, la reconstruction a été très difficile.
10: Coustouges s'en souvient comme si c'était hier. Une scène apocalyptique, des flammes qui avancent à 10 km/h, trois maisons entièrement brûlées. Mais éteindre le feu ne suffit pas, il faut reconstruire, ce qui prend du temps. Depuis un an, les habitants doivent mener des batailles administratives. Paul Berthier, maire du village.
11: Ils ont perdu leur maison a brûlé. On peut utiliser plusieurs métaphores, mais leurs souvenirs sont partis ensemble. Donc c'est assez dur de trouver l'énergie, la force lorsqu'on est hébergé ailleurs, de refaire toutes ces démarches. Ça a été vraiment une charge en plus entre les batailles d'experts, d'assurance, etc.
10: Et certaines démarches sont encore en cours, des maisons pas totalement reconstruites. Mais le maire décrit tout de même une commune qui renaît, la joie revient, les fêtes du village battent leur plein. Il en est convaincu, la vie normale est en train de reprendre. Le village a même tiré des leçons durables de cet épisode.
11: Des réflexions qui ont changé sur comment aborder notre vie sur le village, sur Coustouges, comment aborder la défense incendie sur les mois et années à venir, comment aborder la déprime agricole, comment aborder la gestion des friches. Voilà, toute une réflexion entre les habitants, le conseil municipal, toute une réflexion de territoire.
10: Avec optimisme, Coustouges commémore aujourd'hui un drame qui l'a marqué à jamais.
1: On reste en France où la justice administrative, la nécessaire réforme de l'infirmerie psychiatrique de la préfecture de police de Paris, aussi appelée l'I3P, c'est l'endroit où des personnes souffrant de troubles mentaux manifestent dans un contexte de garde à vue ou en raison d'un trouble avéré à l'ordre public sont retenues. Le temps d'évaluer s'il est nécessaire de les hospitaliser en psychiatrie. Cette réforme est jugée urgente par le Conseil d'État, Sarah Rodriguez.
12: Dans sa décision, le Conseil d'État insiste sur un point. Retenir une personne à l'I3P est une mesure provisoire de 48 heures maximum. C'était l'une des priorités de Dominique Simoneau, contrôleuse générale des lieux de privation de liberté, qui avait lancé l'alerte en mars dernier.
13: L'I3P ne peut pas rester un endroit sans aucun contrôle. Les gens qui y sont n'ont pas été placés à l'isolement systématiquement. Ils doivent être au courant des recours qu'ils peuvent former. Ils doivent avoir accès à des avocats qui peuvent les défendre, comme dans tous les services de soins sans consentement.
12: Mais le Conseil d'État a aussi annulé certaines injonctions, comme l'installation de sanitaires et d'un point d'eau dans toutes les chambres.
13: Il faut une urgence absolue ou une urgence totale pour ordonner certains travaux. Certains magistrats les ordonnent quand même, certains autres non.
12: Même si toutes les recommandations n'ont pas été retenues par le Conseil d'État, ça reste une victoire aux yeux de Dominique Simoneau.
13: Même si le juge du Conseil d'État n'a pas repris toutes les injonctions du TA, bien, je dirais qu'il a mis en exergue ce qu'il y avait de plus important, à savoir que l'I3P ne peut plus être cet endroit où aucun droit ne circule.
12: En 2025, plus de 1400 personnes ont été admises à l'I3P.
1: Et puis, il était l'une des plus grandes plumes françaises, couronnée par le prix Goncourt pour son roman « John l'Enfer » en 1977. L'écrivain Didier Decoin est mort ce mercredi à l'âge de 81 ans des suites d'un cancer. Il avait entre autres présidé l'Académie Goncourt entre 2020 et 2024. Retour sur son parcours avec Noémie Leweller.
14: Romans, mais aussi films et séries, Didier Decoing aimait les histoires nourries par des imaginaires riches et créatifs. Il a commencé sa carrière comme journaliste au quotidien France Soir et a publié son premier roman dès 20 ans, Le procès de l'amour. Il en écrira une trentaine d'autres, dont L'enfant de la mer de Chine, Meurtre à l'anglaise ou Madame Seyerling. En 1977, il a décroché le prix Goncourt pour Jeanne l'Enfer. Son dernier roman, Mépops, est sorti en avril dernier. Il se déroule dans le sud des États-Unis à l'époque de la ségrégation. Mais Didier Decoing était aussi un scénariste prolifique pour le cinéma et la télévision. Il a notamment travaillé aux côtés des réalisateurs Marcel Carné, Henri Verneuil et Lucas Bellevaux. Il a également dirigé la fiction de France 2 pendant 3 ans et a reçu en 1999 le 7 d'or du meilleur scénario pour une mini-série sur le comte de Monte Cristo. Selon son souhait, il sera enterré face à la mer.

Ce mois-ci, le Transatlantique a lancé les amarres dans la grande baie de Sydney et se positionne maintenant sur l'embarcadère de Wash Bay, au-delà du grand pont métallique qui traverse la baie, pour partir à la découverte de la musique de toute l'Australie. Un happy hour sera servi au bar du Transatlantique vers 14h20 avec deux interprétations d'une même chanson pour le prix d'une seule. L'orchestre du Titanic, celui qui continue de jouer même quand tout est perdu, sera consacré à Crowded House, le groupe australien du néo-zélandais Neil Finn.

puis nous inviterons à bord les sirènes de l'Australie, trois chanteuses, ou même quatre chanteuses de l'île géante qui chantent l'amour. Le capitaine passe et repasse ses chansons dans le poste de commande quand le paquebot vogue down under, au point de lasser quelque peu son équipage. Et puis nous trouverons l'esprit de l'Australie quand des musiciens, d'où qu'ils viennent, trouvent leur inspiration en Australie. C'est donc l'esprit de l'Australie, deux groupes américains ce mois-ci, qui nous adressent une carte postale du Lucky Country. Et enfin, avant de nous quitter vers une autre destination, nous nous verrons de nouveaux horizons. Devant l'étrave du transatlantique, nous pourrons alors apercevoir les productions récentes des créateurs australiens, et c'est plutôt réjouissant. Nous sommes entrés dans la baie de Sydney, croisant Watson Point, et c'est l'une des plus belles du monde. C'est comme entrer par le Golden Gate dans la baie de San Francisco, mais sans la brume, ou d'entrer dans la baie de Cork, mais sans la pluie. J'ai vécu en Australie à Sydney pendant un an et demi à la fin du dernier millénaire, alors que se préparaient les Jeux Olympiques. J'ai donc mis dans ce transatlantique la lumière crue sur la côte, la pleine lune qui apparaît à l'horizon et monte dans le ciel, et l'énergie brute des Australiens et de leurs musiciens qui fouettent comme la vague à Maroubra.

Nous n'allons pas nous éloigner des côtes et nous laisserons par conséquent le Bush, le Cœur Rouge et le Festival de Tamworth qui concentre la fine fleur de la musique country australienne qui lui se permet de rivaliser souvent avec les héros de Nashville. Le Nashville où le transatlantique stationnera sur les quais prochainement. Alors, comme disent les Anglais, beating around the bush, d'accord, mais avec la musique urbaine, électrique, nerveuse qui a conquis le monde en vagues successives. Et tout de suite, nous commençons avec des hommes au travail.

Sur l'album Business as Usual en 1980, c'était Men at Work et Down Under, les tribulations d'un Australien auquel on joue de la flûte. En Australie, il se vend des cartes du monde où l'Australie est placée au centre et en haut. Un monde où la vieille Europe n'est pas placée en haut et au milieu. Un beau retournement qui laisse un peu désorienté. Une guitare métallique, la batterie sèche et la voix de Craig Nicholls atteint du syndrome d'Asperger à l'humeur changeante. The Vines, c'est Ride.

Voici deux interprétations d'une même chanson, c'est Happy Hour, servi seulement au bar du Transatlantique pour quelques minutes. Ne poussez pas derrière, il y en aura pour tout le monde. Tell me about it, Stern.

Ah, je n'ai pas pu résister à la tentation d'écouter encore une fois la petite fiancée de l'Australie des années 70, choisie pour jouer un grand film à Hollywood avec John Travolta, dans Grease. Et quand Sandy, interprétée par Olivia Newton-John, passe la langue sur ses incisives en regardant Danny dans les yeux, elle lui lâche alors cette réplique culte, quoiqu'un peu démodée. « Tell me about it, stud. Dis-moi en plus, beau gosse. » Alors, Better Shape Up, tiens-toi bien. L'album de Grease s'est vendu à plus de 1 million d'exemplaires dans un pays qui ne comptait que 14 millions d'habitants à la fin des années 70. Olivia Newton-John, c'était « The One That I Want ».

Dans Happy Hour, nous servons deux interprétations d'une même chanson. Et pour l'étape en Australie, nous avons You're the One That I Want, la chanson de Grease, reprise par un groupe français de blues rock, Jesse Lee and the Alchemist, qui reprend fièrement la musique de Grease avec une inspiration nouvelle. I got chills that multiplying. J'ai de plus en plus de frissons. Jesse Smith and the Alchemist, c'est sur Radio BLV.

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Une introduction à la guitare électrique métallique et aux harmonies orientalisantes, les Easy Beats se sont formés à Sydney, où le groupe rencontre un succès australien mais qui lorgne déjà vers le son des Anglais. En 1966, ils filent à Londres et trouvent un succès mondial avec cette chanson vendue à plus de 1 million d'exemplaires. C'est Friday on my mind. Les Easy Beats, souvenez-vous que le lundi, il faut déjà penser à vendredi, parce que ça aide.

Voici Tommy Emmanuel, champion australien de la guitare à la réputation mondiale, et j'ai choisi Don't Hold Me Back sur l'album The Journey. C'est comme si on sortait de la ville pour un trajet vers le bush. On traverse les banlieues sur des kilomètres, et puis soudain, le voilà au milieu des eucalyptus. Tommy Emmanuel, c'est dans le transatlantique, sur Radio BLV.

Sorti en mars 2024, l'album des Whitlams, rebaptisé Whitlam Back Stump Band, s'intitule Kookaburra et c'est In The Last Life. The Whitlams.

Une virée dans le bush pour la journée, ça calme. Et le soir, on retrouve la mer de Tasman et la ville de Sydney qui s'étale sur plus d'une centaine de kilomètres. On retrouvera aussi peut-être l'orchestre du Titanic. Un artiste ou un groupe disparu trop tôt ou injustement méconnu sur lequel nous allons braquer tout de suite le projecteur du transatlantique. Sur le premier album de Crowded House, produit par Mitchell Froom, enregistré par Chad Lake, la chanson qui ouvrira le rideau des scènes du monde entier.

Si Neil Finn, le leader du groupe Crowded House, est néo-zélandais, le groupe est bien australien, basé à Melbourne et a marqué les années 80 et 90. Contrairement à la très bonne réputation du groupe aux antipodes, aux États-Unis et dans de nombreux pays d'Europe, Crowded House reste un peu méconnu du public français. Mais moi je considère Neil Finn comme l'un des plus fins mélodistes de notre époque, pas tout à fait l'égal d'un Paul McCartney, mais il tire dans la même catégorie qu'Elvis Costello, John Hiatt ou Ron Sexsmith. C'est dire que c'est du très lourd, du très très lourd. Don't Dream It's Over, Crowded House, avec le clavier de Mitchell Froom, c'était sur le premier album du groupe et nous étions en 1986. Crowded House fait un retour remarqué en 2007 avec l'album Time on Earth. Johnny Marr, le guitariste des Smiths, était de la partie avec sa guitare tranchante.

Even a Child, c'est Crowded House sur Radio BLV. C'était l'orchestre du Titanic. Il nous reste encore une découverte de Crowded House pour ce mois de mars. Et c'est Nail in My Feet.

Sur l'album Together Alone en 1993, c'était Crowded House et Nails in My Feet. Crowded House, c'était l'orchestre du Titanic, injustement sous-estimé sous nos contrées. 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

Après les débuts punk, voici les Saints, Know Your Product, sur Eternally Yours avec la rage des débuts, plus les cuivres s'il vous plaît. Nous sommes en 1978, c'est The Saints.

0: Sur l'album Eternally Yours, c'était Know Your Product et les Saints en 1978.
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Sur l'album Kinky qui paraît en 1991, ce sont les Hoodoo Gurus, une ballade qui commence très doucement et qui ne cesse de se déchaîner de plus en plus jusqu'à la fin.

1997, Nick Cave présente un album de ballades au piano. C'est celui d'un homme apaisé qui se laisse aller à la mélancolie. Je vous propose Into My Arms.

Je ne crois pas à l'existence des anges, mais en te regardant, je me demande s'ils existent. Et si j'y croyais, je les réunirais et leur demanderais de veiller sur toi. Nick Cave, un croyant à sa façon, dans Into My Arms en 1997.

The Apartments s'est installé à Londres au milieu des années 80 et après son retour en Australie, à la fin de ces mêmes années 80, Peter Milton Walsh continue de tourner avec The Apartments, beaucoup en France et occasionnellement en Australie. Extrait de No Song, No Spell, No Madrigals et Black Ribbons, les rubans noirs, sur Radio BLV, avec la poésie de la mélodie et la voix de Natasha Penaud, chanteuse des Tourangeaux de Grisby, c'était Black Ribbons de The Apartments. 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

Jett frappe un grand coup avec son premier album et ouvre la même année pour la tournée australienne des Rolling Stones. Nous sommes en 2003 et ils sortent Are You Gonna Be My Girl? Un brin parodique, non ? 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

Un bras parodique, je disais, car quand Jet fait « Are you gonna be my girl ?», le riff ressemble un peu à celui de « Lust for Life » d'Iggy Pop. Un peu trop, peut-être. Une chanson qui s'appelle « Australia », c'est Machines. Elle parle-t-elle vraiment de l'Australie ? Je m'en fiche, puisque c'est une occasion unique d'écouter les épatants Machines qui viennent du Nouveau-Mexique et que le transatlantique aura du mal à aborder dans ces terres arides. James Mercer et le groupe de 1996 sur l'album Wincing the Night Away, c'est Australia.

The Shin, c'est Australia, la première chanson de l'esprit de l'Australie, où quand les musiciens, d'où qu'ils viennent, trouvent leur inspiration en Australie, c'est l'esprit de l'Australie. Deux groupes américains qui nous adressent une carte postale qui nous parle de Lucky Country, The Shins, et tout de suite, The Lemonheads.

Les Américains de Boston à la tête de citron évoquent Newtown, la banlieue sud de Sydney, repère de la drogue et des aborigènes, où l'on trouve des paires de baskets lacées au-dessus de nos têtes, sur les fils du réseau électrique. Et ça signale un point de deal. The Lemonheads, c'est-à-dire Even Dando et quelques comparses, c'était My Drug Buddy, dans le transatlantique, sur Radio BLV en 1992.

Voici The Bamboos et la chanson King of the Rodeo, une chanson des King of Leon, reprise avec humour par les Bamboos de Melbourne, le rythmique solide et au chant Megan Washington.

Laissons le bon temps rouler avec The Bamboos, The King of the Rodeo, la chanson des Kings of Leon, reprise par le groupe de Soul de Melbourne.

Parcels, le groupe de Byron Bay, dont les deux premiers opus ont été produits par Thomas Bangalter des Daft Punk, et ça s'entend. L'album millésime 2025 de Parcels s'appelle Loved. Il est très bon, mais nous avons décidé de revenir sur le deuxième, intitulé Day Night, enregistré en France, à la Frette sur Seine. Moi, quand j'entends ça, je pense encore à Byron Bay, le point le plus oriental de l'Australie, où j'ai coulé des jours heureux, entre les plages et la pointe où se trouve le phare, d'où on peut observer le passage des baleines à bosse qui remontent vers les mers chaudes.

Lui, son nom, c'est Nicholas James Murphy, mais il est plus connu sous le nom de Chet Faker. Il a grandi à Melbourne, et voici en 2014, Talk is Cheap.

The less I know, the better. Moi, j'en sais, le mieux, c'est Tame Impala et Kevin Parker en 2015. C'est l'Australie et c'est le Transatlantique sur Radio BLV.

C'est le mois de mars et c'est le mars des femmes sur Radio BLV. Alors je vous propose une grande séquence consacrée aux filles, au cours de laquelle nous retrouverons aussi les sirènes de l'Australie, la rubrique consacrée au coup de cœur du capitaine. Pas toujours à la fête, les Australiennes dans cette société volontiers machiste. En Australie, dans les fêtes, les hommes et les femmes forment souvent deux groupes distincts jusqu'au moment où quelqu'un vient jouer de la musique qui invite au rapprochement.

La musique des jumelles Aurélia So et Pop, formatée mais juste qu'il faut, sur le premier album des Veronicas de Brisbane, voici Everything I'm Not en 2005.

Une diva, ça chante fort son amour frustré, exigeant ou généreux. Voici les chansons du capitaine, les chansons sélectionnées par le capitaine, chantées par ces sirènes d'Australie. Le capitaine du transatlantique est dur à la manœuvre, mais si tendre quand il s'agit de profiter de la musique qu'on joue le soir au port. Et on commence par Tina Arena en 1997. Sur l'album In Deep, enregistré en Californie avec une brochette de requins de studio, je ne vous passerai pas Burn, que j'avoue aimer aussi du bout des lèvres, mais If I Didn't Love You. J'ai le souvenir d'avoir écouté cette chanson dans l'avion entre Sydney et Christchurch, Nouvelle-Zélande.

La voix puissante de Tina Arena dans If I Didn't Love You, c'était en 1997, et vous êtes toujours sur Radio BLV.

Inconnu dans nos contrées, René Geyer et sa voix brisée brisent aussi le cœur du capitaine. Sur l'album Sweet Life en 1999, c'est Heaven, le paradis, et comment s'en approcher au plus près.

Une autre chanteuse des Bamboos que nous avons écoutée dans la première partie du programme, voici Kylie Aldiss, dont la voix ressemble aussi à celle de René Geyer, sans doute la raison pour laquelle cette Kylie fait fondre le capitaine, plus sûrement qu'un glaçon dans son pina colada.

Kylie Oldest, Make Me Want More, accompagné par les Bamboos. C'était en 2012 et c'est sur le Transatlantique, l'émission de voyage musical

Des voix fortes, des arrangements ambitieux, le chanteur australien n'a peur de rien. Deux exemplaires tirés des années 80 pour suivre dans le Transatlantique sur Radio BLV.

Le chanteur du Little River Band, un groupe à succès en Australie, se retrouve tout seul en 1986 pour chanter You're the Voice. C'est John Farnham.

John Farnham et You're the Voice, et puis un solo de cornemuse pour nous rappeler que le transatlantique doit prochainement rejoindre Glasgow et les côtes de l'Écosse. John Farnham, lui aussi, a une voix, et nous l'avons reçu 5 sur 5, forte et claire, sur le transatlantique.

Devant les traves du transatlantique, nous cherchons les oiseaux rares qui vont nous guider vers la haute mer. Voici trois groupes australiens et leurs efforts récents qui ont retenu toute notre attention et même notre estime.

Paru sur l'album If That Makes Sense, oui oui, ça fait du sens, c'est le groupe Spacey Jane et la chanson c'est Whatever, avec 3 R s'il vous plaît, paru en 2025.

Royal Otis est un groupe australien originaire de Sydney, en Nouvelle-Galles du Sud, formé par Royal Maddow et Otis Pavlovic en 2019. Là, nous écoutions Moody, sorti l'an dernier, dans 2025. Un effort méritoire de Royal Otis, l'un des groupes que nous avons sélectionnés pour définir le nouveau son de l'Australie.

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1: Playlunch, c'est Kiss en 2025. Playlunch, c'est un groupe qui décrit, qui prend plaisir à décrire tous les détails de la culture australienne avec beaucoup d'affection. Et dans cette chanson qui s'appelle Kiss, on décrit un homme qui devient de plus en plus coléreux à mesure que les personnes décident de se parquer, de se garer sur le point de parking qu'il a devant sa maison. Kiss, c'est Playlunch sur Radio BLB. C'est avec Playlunch et Kiss que le Transatlantique quitte le port de Sydney. Le Transatlantique, c'est l'émission du dimanche après-midi sur les ondes de Radio BLV, mais c'est aussi un podcast qui vous en donne plus et que vous pouvez retrouver chez votre diffuseur préféré. Le Transatlantique en podcast, c'est 2h30 de musique sur Sydney et l'Australie, mais aussi des versions longues de ces escales en Italie, à Kingston en Jamaïque, à Dublin en Irlande, à la Nouvelle-Orléans et à Londres. Nous nous retrouvons le mois prochain sur le paquebot qui explore des villes et des régions du monde entier.

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